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Allez Cyril, on t'attend toujours, hein. Quand tu veux.

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Retour sur Radio Système, c'était les informations délivrées par notre partenaire Radio France Internationale. En continu, nos programmes.

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1: Bonjour à toutes et à tous. Nous sommes Kinan et Clément de 4ème 2. Et bienvenue sur Radio du collège Ambresome. Aujourd'hui, on va parler des jurys en cour d'assises. C'est quoi un jury ?
2: C'est un citoyen tiré au sort qui va juger les crimes d'une cour d'assises. Il y en a 6.
1: C'est quoi une cour d'assises ?
2: La cour d'assises juge les personnes accusées de crimes punies de plus de 20 ans de réclusion.
1: Mais comment ça se passe quand on est juré d'assises ?
2: En tant que juré, vous suivez une courte formation avec le président de la cour d'assises, le greffier et l'avocat général membre du ministère public.
1: Est-ce que les jurés sont bien payés ?
2: En tant que juré d'assises, vous avez droit au versement d'une indemnité de comparution. Le montant de cette indemnité est de 100 euros.
1: Beaucoup de gens pensent que les jurés en cour d'assises servent qu'à punir, non ?
2: Bah non, car ils doivent écouter les débats, analyser les preuves, se forger une conviction personnelle, voter sur la culpabilité, puis sur la peine.
1: Mais quels sont les critères pour être juré ?
2: Les conditions. Vous devez être de nationalité française, vous devez être âgé de 23 ans, vous savez lire et écrire en français, vous avez l'ensemble de vos droits politiques, civils et de famille. Vous ne trouvez dans chacun cas d'incapacité ou d'incompatibilité.
1: Merci, on en sait un peu plus sur le rôle de juré. En résumé, on peut dire que les jurés ne sont pas là pour faire du droit, mais pour faire entrer le peuple dans la justice.
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0: Un nouveau journal avec vous, Marion Cazeneuve. Bonjour Marion.
2: Bonjour Pierre.
0: Et dans votre journal, on est aux portes de Ceuta où prend fin une crise migratoire d'ampleur.
2: Au moins 50 000 personnes ont franchi la frontière entre le Maroc et cette enclave espagnole ces derniers jours. La plupart est retournée de l'autre côté, à Finidec, où c'est là maintenant que la situation humanitaire se dégrade. Donald Trump continue de vanter son accord dans le cadre du plan de paix à Gaza. S'il a été validé par le Hamas, le Premier ministre israélien est toujours silencieux. La France continue de se battre contre les incendies. Certains ont repris de plus belle après avoir été fixés. On verra que même éteints, les feux peuvent continuer de couver. Et puis la marche arrière du président de la FIFA sur son projet des investisseurs privés, le coup d'envoi du Tour de France féminin, on en reparle dans le journal des sports après cette édition.
0: Et la directrice de la course, Marion Rose, sera aussi notre invitée dans quelques minutes. Derrière sa frontière de barbelés, le calme revient à Ceuta.
2: L'enclave espagnole frontalière avec le Maroc débordée par l'arrivée de milliers de migrants, plus de 50 000 en quelques jours. La presque totalité a fini par retourner de l'autre côté de la frontière où l'on vous retrouve, Mathias Reynal. Vous êtes notre envoyé spécial sur place à Finidec. C'est cette ville maintenant, Mathias, qui est dépassée par cet afflux de population. Vous étiez cette nuit avec ces migrants de retour au Maroc et beaucoup sont encore là à Finidec.
3: Oui, partout. Ici, des jeunes hommes, des mineurs, aussi quelques femmes. Ils ont passé la nuit dehors à dormir sur la pelouse des ronds-points ou à même les trottoirs. Les conditions de vie se sont détériorées en quelques heures à Finidec, dont la population a explosé. Le peu de commerces et restaurants ouverts a rapidement écoulé toutes ces denrées. Surtout, les jeunes qui se trouvent ici n'ont presque rien. Cela fait plusieurs jours qu'ils n'ont rien mangé, n'ont pas pris de douche. La situation humanitaire est devenu extrêmement difficile. Ils restent à Finidec dans l'espoir de pouvoir retenter leur chance à la frontière, même si tous dénoncent ce qu'ils ont vécu à Ceuta ces derniers jours. Et c'est volontairement qu'ils ont quitté l'enclave espagnole. C'était impossible d'y rester, soupire un homme, la trentaine. Il n'y avait rien à manger, rien à boire, dit-il. Il raconte avoir subi des mauvais traitements de la part des habitants sur place. Presque tous les commerces étaient fermés. Les seuls restés ouverts exigeaient des prix exorbitants aux migrants. Une bouteille d'eau à 5 euros, par exemple.
2: Et Mathias, selon la presse espagnole, 57 personnes sont mortes depuis jeudi.
3: Il n'est pas compliqué de trouver à Finidec des personnes qui ont assisté à des scènes traumatisantes, noyades, chutes mortelles. Il y a eu de nombreuses tentatives de traversée ratées. Surtout, il n'est pas facile de se rendre à Ceuta par la nage, notamment cette partie de la Méditerranée est parcourue par des courants puissants. Toujours selon la presse espagnole, le bilan des victimes pourrait encore s'alourdir dans les prochaines heures. Une opération de recherche est en cours dans les eaux proches de la frontière.
2: Mathias Reynal, envoyé spécial de RFI à Finidec, à la frontière avec l'enclave espagnole de Ceuta. Et même si l'Union européenne n'observe pas aujourd'hui un afflux à ses frontières, la France et l'Italie ont durci leur contrôle frontalier.
0: Malgré la trêve en vigueur, l'armée israélienne continue de bombarder le sud du Liban.
2: Avec des explosions hier dans le secteur du château de Beaufort, Israël divisait des tunnels du Hezbollah. Mais ces frappes, dit le président libanais, menacent l'application de l'accord cadre conclu entre Israël et le Liban. Ce n'est pas un épisode isolé, alors que des négociations sur ce texte justement doivent reprendre mardi à Rome. Ce texte prévoit notamment la création de zones pilotes dont l'armée israélienne est censée se retirer sous réserve d'un désarmement du Hezbollah. Dans les faits, la présence israélienne se fait encore sentir et la population du sud du Liban craint une nouvelle escalade. Reportage près de Nabati et d'Amélie David.
4: À moins de 4 km de la zone pilote et de la ligne de front dans le village de Grakayet El Jisser, la vie normale a presque repris son cours. Ali Maki, membre du conseil municipal.
5: La situation sécuritaire reste donc instable. Malgré cela, les habitants sont là, les commerces sont ouverts, les institutions fonctionnent, le village est vivant. La situation est relativement bonne, mais chacun garde son sac prêt. Si, à Dieu ne plaise, quelque chose devait arriver, les habitants repartiront immédiatement et seront à nouveau déplacés.
4: Ali Haidar boit lui aussi son café. Il est secouriste de l'association Risala. Il explique.
6: Chaque jour, il y a encore des explosions, des tirs d'artillerie ou des drones qui survolent la région. Les violations se poursuivent. L'accord conclu ne fonctionne pas réellement. Il n'apporte pas la sécurité nécessaire pour permettre aux habitants de retrouver une vie stable. La vie est un peu meilleure qu'avant, mais seulement un peu.
4: De l'autre côté de la rue, Houra Salameh travaille dans un magasin de vêtements. Elle se dit contre l'instauration des zones pilotes.
7: Nous voulons récupérer nos villages, nous voulons reconstruire nos maisons, nous voulons récupérer nos terres, pas parce qu'ils l'acceptent, même contre leur volonté, contre la volonté de tout le monde. Il n'en est pas question autrement, pas un seul maître de notre terre. Ils veulent tout prendre, si ce n'est pas aujourd'hui, ce sera un autre jour.
4: Ici, le drone israélien bourdonne toujours et à une poignée de kilomètres, l'armée israélienne continue ses destructions. Rakayat El-Jesser, Amélie David, RFI.
0: L'armée israélienne poursuit également ses frappes à Gaza, malgré, là aussi, un cessez-le-feu en vigueur.
2: 4 personnes tuées jeudi. Les frappes sont quotidiennes dans l'enclave, alors que Donald Trump continue de vanter un accord historique.

0: Sur le fond, l'impasse reste totale. Israël exige une démilitarisation préalable complète avant tout retrait, tandis que le Hamas réclame l'inverse. À l'approche des élections législatives, Netanyahou se retrouve pris en étau, cédé à la pression de Washington pour afficher une percée diplomatique ou alors bloquer l'accord pour préserver sa coalition. Le plan américain pour Gaza est ainsi devenu le tout premier terrain de bataille de la campagne électorale israélienne. Michel Paul, Jérusalem, RFI.
1: Le président américain, de son côté, assure qu'Israël est très content de cet accord. Donald Trump, qui envisage de nouvelles frappes contre l'Iran, les médias américains évoquent la possibilité de bombardements massifs ce week-end, peut-être même menés conjointement avec Israël. Pourtant, jeudi, le Pakistan, médiateur dans ce conflit, assurait que des négociations étaient en cours entre Washington et Téhéran.
2: À la nuit rougie par les flammes dans le sud-est de la France.
1: Ce feu dans un massif forestier du Var avait pourtant été fixé il y a 4 jours. Il a donc repris de manière très violente. Le préfet du département parle d'un incendie qui va plus vite qu'un cheval au galop.
2: Car feu fixé, voire éteint, Marion, ne l'est pas forcément.
1: Et on le voit avec la reprise de celui du Var. Une reprise aussi a été observée cette semaine dans la forêt de Fontainebleau, près de Paris. Avant d'être fixé par les pompiers en juillet, cet incendie inédit avait brûlé plus de 2000 hectares. Et même s'il n'y a plus de flammes, Juliette Pietraszewski, le feu peut continuer à couver en sous-sol.
3: Des troncs d'arbres noircis, le sol couvert de cendres. Au bord du chemin, des bûcherons font tomber les arbres morts qui menacent de s'effondrer. Claire Novak de l'Office national des forêts, responsable de l'unité territoriale de Fontainebleau, scrute de près les opérations de sécurisation.
4: Des opérations dangereuses qu'il faut confier à des bûcherons spécialisés parce qu'on ne sait pas comment le bois brûlé va réagir. On ne sait pas à quel point le bois a été modifié par la chaleur. Parfois, on a même des arbres qui, à l'intérieur, sont en feu.
3: Et quand la tronçonneuse se tait, c'est un silence qui frappe. Clément Esneau est l'un des bûcherons mobilisés sur la zone depuis mardi.
5: C'est vraiment trop calme, c'est ça qui est le plus bizarre. Il n'y a pas d'oiseaux. À titre personnel, ouais, ça fait bizarre. Ouais. Plus je suis natif de Fontainebleau, c'est quand même une petite attache que j'ai.
3: Seuls les véhicules des pompiers sont autorisés dans cette zone sinistrée, car la menace des reprises des feux est omniprésente. Claire Novak.
4: En raison de la présence de cette végétation particulière, cette tourbe, le feu continue à brûler en sous-sol. On a régulièrement des points qui sont mesurés à caméra thermique à 150 degrés au niveau de la surface du sol, 400 degrés en profondeur. Donc c'est un feu qu'on appelle maintenant un feu zombie, qui va continuer à brûler jusqu'à ce qu'il n'y ait pas eu de pluie forte.
3: Et la saison des feux est encore loin d'être terminée. Il faut donc redoubler de vigilance au moment où les effectifs sont surtout présents en Gironde.
1: Reportage de Juliette Pietraszewski.
2: RFI 8h09 à Paris, 2h09 à Caracas, au Venezuela. L'ouverture d'un dialogue politique crucial.
1: Crucial car il est censé déboucher sur une transition politique. 7 mois après l'enlèvement par les États-Unis du président Nicolas Maduro et de son épouse, le gouvernement par intérim de Delcy Rodriguez débattra avec une frange de l'opposition soutenue par Washington. Car ce cycle de négociations se fait sous l'égide des États-Unis. Mais Sara Krakovic, il y aura une grande absente, la principale figure de l'opposition, Maria Corina Machado.
6: Elle n'a pas été invitée à la table des négociations, mais Maria Corina Machado, prix Nobel de la paix 2025, assure qu'elle n'entravera pas ce processus. L'ouverture des discussions intervient après des manifestations de l'opposition à Caracas, opposition qui réclame des élections immédiates, dénonce une fraude électorale de Nicolas Maduro lors de l'élection présidentielle de juillet 2024 et revendique la victoire de
7: Retour sur Radio Système, c'était les informations délivrées par notre partenaire Radio France Internationale. On continue nos programmes.

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1: Bonjour, je m'appelle Nina.
2: Bonjour, je m'appelle Yasmine et aujourd'hui, je vais vous parler de l'IA. Qui l'utilise ? Pourquoi ces personnes l'utilisent-elles ? Est-ce fiable ? Et des fake news que cette IA peut générer. Mais tout d'abord, c'est quoi une IA ?
1: Une IA, c'est une intelligence artificielle avec qui on peut échanger sur n'importe quel sujet comme ChatGPT.
2: Et peux-tu nous dire qui sont les principaux utilisateurs de cette intelligence artificielle ?
1: Avant, l'IA était principalement utilisée par des entreprises pour des activités spécialisées, scientifiques ou techniques. Puis elle a été reprise par les adolescents qui utilisaient surtout ChatGPT et utilisent encore souvent pour des devoirs, des fiches de révision ou d'autres sujets. Mais aujourd'hui, elle est reprise par beaucoup de personnes pour leur travail.
2: Mais pourquoi ces personnes l'utilisent-elles ?
1: L'IA génère des réponses courtes, vite et centrées sur le sujet qu'on lui a demandé. Elle peut réellement nous faciliter la vie, comme faire des listes de ce qu'il faut prendre avant de partir en voyage, d'autres choses, mais aussi...
2: Excuse-moi de t'interrompre, mais est-ce fiable ?
1: Certaines informations que l'IA nous transmet peuvent être fausses, car de nos jours, l'IA est capable de transformer des informations et de les falsifier. C'est pour cela que nous devons faire attention à ce que l'on voit sur le réseau et de vérifier les sources des infos.
2: Donc, l'IA génère des fake news ?
1: Non, d'habitude, ces informations sont vraies, mais elles peuvent être fausses. C'est pour ça qu'il faut les vérifier sur des sources fiables. Mais toi, Yasmine, est-ce que tu penses que c'est raisonnable de l'utiliser ?
2: Il faut reconnaître les faits. Ce n'est pas vraiment bien, car cette intelligence artificielle dégrade la planète dès que quelqu'un l'utilise. Par exemple, elle consomme énormément d'eau, demande beaucoup de gaz, d'électricité et d'autres polluants. Mais rend aussi accro d'une certaine façon les personnes qui l'utilisent. Comme Sarah, une étudiante de 19 ans, qui est devenue complètement addicte à un chatbot. Elle ne peut plus faire quelque chose toute seule sans le consulter.
1: Ah bon ? Une addiction ? Mais pourquoi ?
2: Elle peut rendre addictes les personnes qui l'utilisent dans le sens qu'elle rend la vie plus facile. C'est simple à la portée de tous. Ces personnes laissent l'IA faire le travail à leur place. Cela ne les aide pas et les empêche de réfléchir par elles-mêmes.
1: Donc en conclusion, est-ce que c'est bien d'utiliser une IA ?
2: Au final, oui et non. L'utilisation de l'IA doit être contrôlée et avisée.
0: Ce podcast a été réalisé par les élèves du collège Ambresome de Lunel en collaboration avec les radios associatives Delta FM et Radio Système.
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1: Retrouvez At Malik en concert dans le cadre du Nîmes Métropole Jazz Festival le dimanche 11 octobre à partir de 18h dans la grande salle de Paloma. Vous retrouverez Odessa en première partie, lauréat du tremplin Jazz 70, Nîmes Métropole Occitanie, trio toulousain né de l'amitié de trois musiciens aux univers complémentaires. Ils développent une musique hybride à la croisée de l'électro house, du jazz et du rock. Retrouverez Gibraltar. Le projet d'Abd al-Malik propose bien plus qu'un concert. À la croisée du jazz, du slam, du hip-hop et de la poésie, il tisse un dialogue puissant entre les cultures, les esthétiques et les histoires individuelles. Porté par une formation musicale riche et organique, mêlant instruments live et textures électroniques, le spectacle fait du Verbe un espace de rencontre. Retrouvez Odessa et Abd al-Malik en concert dans le cadre du Nîmes Métropole Jazz Festival, le dimanche 11 octobre à partir de 18h, ça se passe dans la grande salle de Paloma. Renseignements complémentaires et locations sont à retrouver sur paloma-nîmes.fr. Paloma, c'est Mas Desnoyers, chemin de l'aérodrome à Nîmes. 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
0: Un nouveau journal avec Nathalie Michet. Nathalie, à la une, la bande de Gaza où la population ne croit pas aux annonces de Donald Trump.
2: Le président américain qui continue de vanter un accord historique pour le désarmement du Hamas et le retrait de l'armée israélienne. Reportage dès le début de ce journal auprès des Palestiniens de Gaza où les bombardements israéliens ont encore fait 4 morts il y a 2 jours.
0: Dans le nord du Maroc, la plupart des 50 000 candidats à l'exil ont fait demi-tour après être entrés illégalement à Ceuta.
2: Sans besoin d'y être forcés, la plupart ont préféré quitter rapidement l'enclave espagnole et on vous dira tout des difficultés économiques de ce petit îlot européen en Afrique du Nord. À quelques heures du départ du Tour de France Femmes, gros plan sur le sexisme contre les femmes à vélo. Elles sont 40% en France à en avoir été victimes.
0: Et on reviendra également sur le rétropédalage du patron de la FIFA.
2: C'est officiel, Gianni Infantino, sous pression, renonce à faire appel à des investisseurs privés.
0: Alors que Benjamin Netanyahou garde le silence, Donald Trump persiste et signe. Selon lui, Israël est très content de l'accord conclu avec le Hamas.
2: Accord historique, selon le président américain, avec au programme pour la deuxième phase du cessez-le-feu, le désarmement progressif du Hamas et le retrait des forces israéliennes de Gaza. Sauf qu'officiellement, Israël ne confirme toujours pas et que les négociateurs palestiniens posent, eux, de nombreuses conditions. Alors sur le terrain, les habitants de la bande de Gaza restent très sceptiques. Reportage sur place de Rami Al-Merari à Gaza avec le récit depuis Paris d'Abla Junaidi.
3: Les échos des discussions du Caire ne parviennent pas à apaiser la douleur de la perte chez Zainab Slimane Dhir. Dans sa vie d'avant, cette grand-mère occupait un champ agricole face à la Méditerranée, près de Rafah, dans le sud de Gaza.
4: On veut notre terre. Là-bas, on avait notre maison, un élevage de pigeons et un café sur le bord de mer.
3: Selon le plan de paix de l'administration Trump, Rafah doit devenir un laboratoire de la reconstruction. Au milieu des tentes surchauffées, surpeuplées et infestées de parasites qui font le quotidien de la population, Sabar al-Farra a du mal à y croire.
5: On dit Inch'Allah, mais depuis le début de la guerre, on nous dit tout et son contraire. On nous avait annoncé une trêve et ça n'a jamais tenu. Les assassinats continuent. C'est de la poudre aux yeux. Les gens veulent voir quelque chose de concret qui indique qu'ils peuvent rentrer chez eux. Alors seulement, ils croiront à l'utilité des technocrates. Pour l'instant, c'est du blablabla.
3: Même sentiment chez Bakr Youssef El-Majaïda, pour qui Israël est le principal obstacle à la paix.
6: L'armée israélienne empêche le comité palestinien et la force internationale d'entrer en fonction pour venir sauver la vie du peuple palestinien, ou plutôt ce qu'il en reste.
3: Pour la population de Gaza, le retrait israélien demeure une perspective lointaine. Au fil des mois, cette présence armée n'a au contraire fait que gagner du terrain.
2: Et pour sa part, le chef de l'ONU, Antonio Guterres, lui, veut croire en cette avancée entre le Hamas et Israël. Il a salué hier la seule bonne nouvelle venue de la région.
0: En Ukraine, une nouvelle nuit meurtrière dans la guerre avec la Russie.
2: Le bilan est de 9 morts dans une attaque de missiles balistiques qui a visé la capitale ukrainienne. 28 autres personnes ont été blessées. Plusieurs arrondissements de Kiev ont été frappés par les missiles. Un immeuble résidentiel de 5 étages a notamment été détruit. Nous serons en direct avec notre correspondante en Ukraine dans le journal de 10h.
0: Dans le nord du Maroc, le bilan humain de la crise migratoire à Ceuta s'est alourdi.
2: D'après la presse espagnole, ce ne sont pas 34 mais 57 personnes qui ont perdu la vie en tentant de traverser la frontière. La plupart se sont noyées en voulant arriver par la nage, persuadées à tort que légalement, l'Espagne ne pourrait pas les renvoyer vers le Maroc. Un drame qui a été provoqué notamment par une vague de désinformation sur les réseaux sociaux. Mohamed était en vacances en famille à Fnidek, aux portes de Ceuta, quand ses deux enfants adolescents se sont laissés entraîner par le mouvement de foule.
7: L'info a été relayée sur Facebook, Instagram, TikTok. Ils disaient que la frontière avec Ceuta était ouverte. Il y a des jeunes qui ne sont pas venus forcément pour traverser. C'était juste pour voir et ils se sont retrouvés de l'autre côté. Il y en a qui ne comprenaient même pas ce qui se passait. Ils se sont jetés dans l'inconnu. Ils ont juste entendu que la frontière était ouverte et ils sont partis. Moi, j'ai mes deux enfants. Mon fils de 17 ans est revenu, mais ma fille fille qui a 15 ans, je l'attends toujours. Elle est encore à l'intérieur. La dernière fois qu'elle nous a appelé, c'était à 11h du matin. Nous, à la base, on était venus à Fnidek pour les vacances.
2: Un témoignage recueilli par notre correspondant au Maroc, Mathias Reynal. Et après cet afflux massif vers Ceuta, l'Espagne a assuré hier soir que la plupart des quelques 50 000 personnes entrées illégalement avaient fait demi-tour.
0: À l'enclave de Ceuta, un mirage d'Europe qui économiquement n'a quasiment rien à offrir.
2: C'est avec Melilla, l'autre enclave espagnole au Maroc, la seule frontière terrestre entre l'Afrique et l'Union européenne. Un territoire minuscule et pauvre comparé au reste de l'Espagne. Ceuta vit même sous perfusion de Madrid depuis des années. Jeanne Bartoli.
8: C'est un tout petit territoire autonome à la pointe de l'Afrique et dont le Maroc revendique la souveraineté. 19 km² entourés de massifs montagneux où vivent quelques 85 000 habitants. Des conditions géographiques qui ne permettent pas le développement d'une agriculture locale. Et malgré son statut de ville autonome obtenu en 1995, l'enclave reste extrêmement dépendante de Madrid, comme le rappelle la géographe Nora Marey.
9: Elle dépend en réalité énormément des transferts de l'État espagnol et de l'emploi public dans sa configuration économique et politique actuelle.
8: L'enclave bénéficie d'ailleurs d'un régime économique spécifique. Sur place, pas de TVA, mais un impôt local. Un régime qui a longtemps profité aux échanges transfrontaliers, mais le Maroc y a partiellement mis un terme ces dernières années, cherchant à développer le nord de son territoire.
9: Le renforcement du RIF me semble plutôt contribuer à l'isolement de Ceuta, de son arrière-pays. Or, ces enclaves, elles ont besoin finalement d'être accrochées.

0: 2027.
1: À gauche, on en sait un peu plus sur la primaire fermée du Parti Socialiste. Elle aura lieu en octobre en 2 tours, mais les modalités d'organisation restent à préciser. Ce sera chose faite le 25 août. Une chose est sûre, certains prétendants n'ont pas l'intention de passer par cette primaire. C'est le cas de Bernard Cazeneuve. Comme beaucoup de concurrents, l'ancien Premier ministre socialiste refuse de se déclarer officiellement candidat, mais il a fait un pas supplémentaire cette semaine dans une interview accordée au journal Marianne. Marie Lecoq.
2: L'objectif de Bernard Cazeneuve est quant à lui très clair.
3: Je suis président de la République pour porter les idées auxquelles je crois.
2: L'ancien Premier ministre socialiste s'y prépare en attendant de se décider. La route vers l'Élysée sera semée d'embûches. À gauche, les prétendants ne manquent pas. Parmi eux, l'ancien président de la République François Hollande, dont il fut le Premier ministre pendant 6 mois.
3: S'il se prépare, c'est qu'il estime qu'il a encore du travail à faire.
2: Autre rival en embuscade, l'eurodéputé Place Publique Raphaël Glucksmann, dont Bernard Cazeneuve reconnaît volontiers les qualités.
3: Il a une sincérité, il a un engagement. Moi-même, je dois en avoir quelques-unes. De qualités, j'essaie de les faire valoir.
2: Pas question pour Bernard Cazeneuve de barrer à tout prix la route à ses adversaires de gauche.
3: C'est pas parce que mon objectif dans le combat est de devenir président de la République que j'empêcherai quiconque en situation d'y parvenir mieux que moi d'y parvenir. Ce serait irresponsable.
2: Pas de fausse modestie non plus. Dans Marianne, l'ancien Premier ministre assume. J'ai tendance à penser que nul ne sera mieux placé que moi pour cela. Autre certitude, Bernard Cazeneuve boycotte la primaire socialiste. Il explique vouloir un rapport direct aux Français, pas un gribouillis d'appareil. Et pour trancher entre les candidats sociaux-démocrates, il compte sur les sondages pour y voir plus clair.
0: Une semaine après le sacre de Tadej Pogacar sur les Champs-Élysées, place au Tour de France Femmes.
1: Départ prévu cet après-midi en Suisse à Lausanne avec au programme 9 étapes jusqu'à l'arrivée prévue à Nice dimanche prochain et notamment l'épreuve mythique du Mont Ventoux dans le sud de la France. D'après la directrice du Tour de France Femmes, Marion Rousse, le public sera forcément au rendez-vous.
4: L'année dernière, on a vraiment franchi un cap et je parle sous couvert de Christian Prudhomme qui est le directeur du Tour Hommes et qui me dit « mais je ne vois plus de différence entre les hommes et les femmes en termes de spectateurs au bord des routes. » Donc on parle vraiment d'un Tour homme, d'un Tour de France femme, mais la réalité c'est que c'est le Tour de France.
1: Marion Rousse, directrice du Tour de France, elle était votre invitée Pierre ce matin et l'interview complète est à retrouver sur RFI.fr.
0: Elle nous livre ses favorites notamment et derrière l'enthousiasme grandissant autour du Tour de France féminin, il y a une réalité moins reluisante.
1: C'est les comportements sexistes encore très trop nombreux à l'égard de celles qui pratiquent le vélo, que ce soit sur route ou bien en ville pour les déplacements du quotidien. Parfois, il s'agit même de véritables agressions, Baptiste Coulon.
5: Là, vous voyez la grosse marque, là ? J'ai la peau ouverte, je pissais du sang.
6: Sur le genou droit de Patricia, une cicatrice, conséquence d'une chute à vélo il y a un an. C'est un autre cycliste qui l'a...
7: Retour sur Radio Système, c'était les informations délivrées par notre partenaire Radio France Internationale. On continue nos programmes.
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1: Bonjour, aujourd'hui je vais aborder le sujet de la dysmorphophobie, qui est un trouble psychologique grave. C'est un trouble mental caractérisé par une obsessionnelle d'une partie de son corps, voire son corps au complet, qui est rempli de défauts. La personne utilise donc des moyens extrêmes afin de cacher ou d'améliorer ses défauts. La dysmorphophobie peut toucher les filles comme les femmes, les garçons comme les hommes. Néanmoins, les femmes ou jeunes filles sont plus touchées. Des études rapportent qu'environ 2 à 5% de la population mondiale serait touchée. C'est considérable. Ce trouble peut se développer à l'adolescence, peut-être dû au poids, à la psychose. Les facteurs psychologiques sont une faible estime de soi, des expériences traumatisantes ou des troubles anxieux qui sont des facteurs de risque de cette maladie. Les facteurs biologiques sont des anomalies dans certaines zones du cerveau et certains déséquilibres chimiques peuvent contribuer au développement de la dysmorphophobie. Elle peut être traitée avec des antidépresseurs ou par des thérapies cognitivo-comportementales. Attention, il ne faut pas confondre la dysmorphophobie et l'anorexie. L'anorexie est un trouble du comportement alimentaire qui se manifeste par une perte de poids intentionnelle. L'anorexie mentale est notamment aggravée par un contexte social et médiatique où la minceur est survalorisée. Malgré plusieurs différences, l'anorexie et la dysmorphophobie se ressemblent. Dans les deux cas, elles mettent en avant la perception du corps, notamment à cause de célèbres canons de beauté. Elle peut aussi pousser à avoir recours à la chirurgie esthétique qui est parfois extrêmement dangereuse. La dysmorphophobie peut aussi mener dans les cas les plus graves au suicide pour cause de mal-être. Si vous pensez être concerné par ces symptômes, n'hésitez pas à en parler auprès du médecin scolaire ou à un de vos proches.
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2: Du jeudi 2 juillet jusqu'au 5 septembre, retrouvez les créations de la plasticienne Julie Abou. L'exposition Fragilité est une invitation à explorer la douceur du vivant à travers ses œuvres en porcelaine. Une exposition sensible et poétique où délicatesse et réflexion se rencontrent. Cette exposition est gratuite, visible à l'espace culturel Jean Jaurès à Vauvert, le mercredi de 9h30 à 12h et de 14h à 18h, jeudi et vendredi de 14h à 18h, mais également le samedi de 9h30 à 12h. Cette exposition est tout public et sera visible jusqu'au 5 septembre du côté de l'espace culturel Jean Jaurès à Vauvert avec les créations Fragilité de la plasticienne Julie Abou.

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0: 7h en temps universel, 10h à Paris. Marion Kazanov pour le journal.
1: À la une, 9 morts et 30 blessés dans une attaque russe à Kiev. La capitale ukrainienne visée par des missiles balistiques cette nuit avec d'importants dégâts. Sur des immeubles d'habitation, notre correspondante s'est rendue dans le quartier le plus touché. Un retour à la normale à Ceuta. Après cette crise migratoire sans précédent, plus de 50 000 migrants arrivés en quelques jours. La plupart est retournée de l'autre côté de la frontière au Maroc. Une crise qui en a ouvert une autre, diplomatique cette fois au niveau européen. Et puis Gianni Infantino renonce à son projet d'investisseur privé. Ce projet avait provoqué une levée de boucliers contre le président de l'instance mondiale du football. La capitale ukrainienne ciblée par une nouvelle attaque russe. Des missiles balistiques se sont abattus cette nuit sur plusieurs arrondissements de Kiev. Le dernier bilan fait état de 9 morts, plus de 30 blessés. Emmanuel Chaz, vous êtes notre correspondante sur place. Vous vous êtes rendue sur les lieux d'une frappe. Vous étiez plus précisément à Darnitsky. C'est le quartier le plus touché, Emmanuel.
2: Oui, tout à fait. C'est un quartier qui est très densément peuplé. D'abord, et la nuit dernière, plusieurs bâtiments résidentiels ont été touchés par ces frappes. Et même plusieurs heures après, c'est toujours une scène de cauchemar pour les habitants. Les secours sont toujours sur place pour les assister. Et ici, on navigue entre les débris, les voitures calcinées, des éclats de verre. Il y a des mares de sang également et les gants en latex des secouristes qui ont prodigué les premiers soins aux victimes cette nuit. On voit aussi le cratère de plusieurs mètres où l'un des missiles s'est écrasé. En fait, il y a eu 3 phases d'attaque au cours de la nuit, mais avant la première, il y a eu très peu de temps pour les habitants pour s'abriter entre le début de l'alerte aérienne et les premières explosions. Et parmi les civils affectés, on en voit certains légèrement blessés qui sont encore sur place. Pour eux, l'heure est déjà aux réparations. Ils constatent les dégâts, ils sauvent ce qui peut l'être. En fait, c'est la deuxième attaque d'ampleur qui touche l'Ukraine en moins de 48 heures. Et de son côté, Volodymyr Zelensky s'est justement entretenu avec le président, le vice-président américain J.D. Vance par téléphone au sujet de la défense aérienne ukrainienne qui demande davantage d'aide pour contrer ces barrages de missiles.
1: Et Donald Trump, le président américain, hésite toujours à autoriser ou non l'Ukraine à produire sur son sol les systèmes de défense anti-aérien Patriot. Merci Emmanuel Chaz en direct de Kiev. Donald Trump, je l'évoquais, envisage aussi de nouvelles frappes sur l'Iran après plusieurs jours d'accalmie. Il pourrait mener des bombardements massifs contre Téhéran. C'est ce que rapportent des médias américains. Ces médias précisent aussi qu'il pourrait s'agir de frappes conjointes avec Israël. Israël très content de l'accord sur le désarmement du Hamas. C'est ce qu'a dit hier soir Donald Trump. Mais le premier ministre israélien Benjamin Netanyahou reste silencieux. Le ministre israélien de la Sécurité nationale lui parle d'un accord inacceptable. Le Conseil de la paix de Donald Trump a présenté un texte qui prévoit en effet le désarmement du Hamas à Gaza ainsi que le retrait de l'armée israélienne. Accord validé hier par le groupe islamiste mais donc toujours pas par Israël. Vers une fin de crise à Ceuta, cette enclave espagnole frontalière avec le Maroc a enregistré des dizaines de milliers d'entrées en quelques jours. Plus de 50 000, les autorités sur place étaient débordées. Une attaque à la souveraineté de l'Espagne a déploré hier le premier ministre Pedro Sanchez. Mais depuis, donc, la plupart de ces migrants a repassé la frontière, David Bâché.
3: La quasi-totalité de ceux qui sont entrés à Ceuta sont déjà retournés au Maroc, a affirmé hier soir le ministre espagnol des Affaires étrangères, José Manuel Álvarez, sur les réseaux sociaux. Plus tôt dans la soirée, Madrid évoquait 48 000 migrants repartis. Les conditions de ces retours ne sont pas précisées. Cet afflux massif et soudain, qui dépasse de loin tous les précédents, avait littéralement submergé les structures d'accueil. Le nombre de migrants débarqués représentant 70% de la population de l'enclave. Les explications sont diverses. Fausses rumeurs sur une ouverture des frontières, interprétation douteuse d'une décision de la justice espagnole sur les conditions d'expulsion. À Madrid, plusieurs centaines de personnes ont manifesté dans la soirée contre la politique d'ouverture du Premier ministre socialiste Pedro Sanchez, avec des slogans xénophobes tels que « l'Espagne chrétienne et pas musulmane ». En Europe, le gouvernement d'extrême droite de l'italienne Giorgia Meloni a annoncé annoncé vouloir suspendre la liberté de circulation de l'espace Schengen avec l'Espagne. La Finlande et le Danemark ont soutenu cette proposition que les juristes jugent légalement inapplicable.
1: Et selon les journaux espagnols, depuis jeudi, 57 personnes sont mortes en tentant de traverser cette frontière. Si l'Union européenne n'enregistre pas d'afflux migratoire, l'Italie et la France ont donc durci leur contrôle aux frontières. Cette crise migratoire a donc ouvert une crise diplomatique au niveau européen avec, on l'a vu, de vives critiques contre le gouvernement espagnol. Le Premier ministre Pedro Sanchez tente de faire bonne figure, mais il est attaqué de toutes parts, Diane Cambon.
4: Le leader espagnol a beau assurer que la normalité est sur le point de revenir à Ceuta, les critiques continuent de fuser à l'encontre de sa gestion dans cette crise migratoire, une des plus graves depuis son arrivée au pouvoir il y a 7 ans. Aux attaques provenant de certains membres de l'Union européenne se sont joints les reproches de la classe politique espagnole. Les conservateurs attaquent sans merci le gouvernement, considéré, je cite, comme irresponsable. Le dirigeant du Parti populaire, Alberto Feijóo, exige que Pedro Sanchez intervienne au Parlement pour donner des explications et l'accuse d'avoir suscité un appel aux frontières en ayant permis la régularisation récente de milliers d'immigrés. Mais les reproches sont aussi émis par les alliés du gouvernement. La formation Sumar et l'extrême gauche accusent l'exécutif de laxisme envers le Maroc et exigent des explications, alors que les nationalistes catalans réitèrent leur demande de transfert des compétences en matière d'immigration face à, je cite, ce débordement aux frontières. Diane Cambon, Madrid, RFI.
1: Madrid, dont la région a été le théâtre ces derniers jours de violents incendies. La situation revient à la normale, même si le feu n'est pas encore complètement éteint. La situation s'améliore aussi en France. Dans le sud-ouest, le brasier géant en Gironde reste contenu dans son périmètre, même s'il n'est pas encore fixé. Celui du Var, dans le sud-est, avait lui été fixé il y a 4 jours. Il a fini par repartir de plus belle. 2500 personnes ont été évacuées. 1000 hectares ont été parcourus en 6 heures seulement. Ce matin, le préfet du département indique qu'aucune nouvelle surface n'a été touchée, mais il n'autorise pas encore le retour de la population évacuée. On a parlé dans ce journal de la guerre en Ukraine, au Moyen-Orient. Dans le monde, 1 enfant sur 6 vit dans une zone touchée par un ou des conflits, avec toutes les conséquences sur le développement des enfants, traumatismes, faim, blessures, perte de proches. L'Imperial War Museum de Londres s'intéresse pour la première fois et dans une nouvelle exposition au quotidien de ces enfants exposés au conflit. Émeline Vin a visité l'exposition pour nous.
5: Aux côtés des jouets, des

0: sont des jeux, mais ils peuvent aussi être instrumentalisés à des fins de propagande. On a des témoignages des jeunesses hitlériennes.
1: Ailleurs, un poème écrit lors de la chute de Kaboul ou un chien en peluche pour sensibiliser les petits Ukrainiens aux mines. C'est la première fois que le musée s'adresse directement aux plus jeunes.
0: Ce sont des expériences universelles qui continuent de se produire pendant les guerres. Le chamboulement à l'école, à la maison, quelle que soit l'époque ou l'endroit.
1: Selon l'UNICEF, 450 millions d'enfants vivent actuellement dans une zone de guerre. Emeline Van Londres, RFI.
2: Gianni Infantino a fini par faire marche arrière. Sous pression, le président de la FIFA, l'instance mondiale du foot, renonce finalement à son projet d'investisseur privé. Un projet présenté à la surprise générale mardi et qui voulait céder des parts de la Coupe du Monde à des investisseurs privés. L'UEFA, l'instance européenne, avait menacé de boycotter les prochaines compétitions. Le projet avait aussi été rejeté par la CONCACAF qui rassemble une quarantaine de fédérations en Amérique du Nord, en Amérique centrale et dans les Caraïbes. Ces deux instances donc n'ont pas encore réagi aux volte-face de la FIFA. La Confédération asiatique de football, elle, salue ce matin le retrait du projet et appelle à la transparence. Le football cette fois du côté du terrain, la suite de la phase de groupe à la CAN féminine au Maroc. Le Burkina Faso enregistre une victoire historique face à la Tanzanie, score final 2-1, avec donc toujours la possibilité de se qualifier pour les quarts. Dans le même groupe, la Côte d'Ivoire reste en tête du groupe malgré son nul, 2-2 contre l'Afrique du Sud. La Côte d'Ivoire où dans l'équipe masculine, Emers Faye va quitter son poste de sélectionneur. La fédération ivoirienne a décidé de ne pas renouveler son contrat. RFI, 10h10. À Paris, 8h10, en temps universel.
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6: Retour sur Radio Système, c'était les informations délivrées par notre partenaire Radio France Internationale. On continue nos programmes.

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1: Bonjour à toutes, bonjour à tous. Je suis très heureuse de vous retrouver pour une nouvelle émission des Voix de la Métamorphose en direct des studios de Radio Sommière et en rediffusion sur Delta FM et Radio Système. Et aujourd'hui, j'ai la grande, grande joie d'accueillir à mon micro Théo Cousin de l'association Tous Paysans. Je suis vraiment en joie, Théo, de t'accueillir et de profiter de ta présence lumineuse et apaisante, comme on en discutait juste avant d'être à l'antenne. Très heureuse de t'avoir avec moi. Donc Théo, toi, ça fait 2 ans aujourd'hui que tu es en charge du déploiement de l'association Tous Paysans dans notre département du Gard. Est-ce que tu peux nous en dire un peu plus sur justement cette association et sa raison d'être ?
2: Oui, bonjour Claire. Donc effectivement, Tous Paysans, c'est une association qui est née en décembre 2023 en Savoie. Et depuis septembre 2025, je la déploie dans le département du Gard. Donc Tous Paysans, en fait, part de 2 constats. Le premier, c'est de se dire que les agriculteurs ont besoin d'aide, qu'ils sont en difficulté, notamment quand ils souhaitent mettre en place des pratiques d'agriculture durable qui peuvent demander un certain nombre de contraintes, de choses à mettre en place. Et de l'autre côté, on est une population qui est de plus en plus urbanisée, on vit de plus en plus en ville, et donc on est déconnecté finalement de la production alimentaire, de ceux et celles qui nous nourrissent. Et donc l'idée, c'est de créer du lien entre les citoyens, citoyennes et les agriculteurs, en organisant et en animant des chantiers participatifs.
1: Ok, merci beaucoup. Et effectivement, tu as bien fait de rectifier. Hein. C'est vrai que Tous Paysans existe depuis 2 ans, mais sur notre territoire dans le Gard, c'est beaucoup plus récent que ça, hein, effectivement, puisque c'est seulement depuis septembre 2025. Ouais, comme tu le disais.
2: Oui, effectivement. C'est tout nouveau. En fait, moi, j'ai commencé en tant que bénévole en tout début d'année 2025. On a expérimenté quelques chantiers, rencontré aussi les différents partenaires du territoire pour savoir si le projet pouvait les intéresser et était complémentaire avec l'existant. Et puis, en septembre, on a pu me salarier sur l'association, ce qui a permis voilà, de commencer à bien structurer les choses pour pouvoir après déployer la structure.
1: Ok. Alors, j'aimerais, avant qu'on rentre un peu plus dans le détail de comment ça se passe, effectivement, les chantiers Tous Paysans, à qui ça s'adresse, etc. Est-ce que tu peux nous raconter en quelques dates, quelques moments clés de ton parcours ? Qu'est-ce qui t'a amené à faire ce que tu fais aujourd'hui au sein de Tous Paysans ?
2: Je pense que la première date clé, c'est le moment où j'ai bifurqué entre une préparation aux grandes écoles de commerce pour aller faire des études de philosophie. Donc j'étais dans le nord de la France, à Lille, puisque je suis originaire de Dunkerque. Et j'avais envie en fait de faire des études qui avaient du sens, de comprendre un peu, de se questionner. Finalement, la philosophie pour moi, c'était ça, c'était se questionner sur différents domaines. Donc à côté de ça, j'ai continué quand même à faire de l'économie parce que ça m'intéressait aussi de comprendre l'aspect pragmatique des choses, quelque part, de comment fonctionnent nos sociétés d'un point de vue économique. Et j'ai fait ensuite un master en économie sociale et solidaire à l'université Paul Valéry à Montpellier. Et pour moi, c'était un peu la jonction entre une économie qui a du sens, où on réfléchit à comment finalement l'économie sert à répondre à des besoins humains, sociaux, environnementaux. À travers mon Master 2, j'ai fait une alternance aussi à l'Union Régionale des Sociétés Coopératives. Donc là, c'était une belle découverte de découvrir le mouvement coopératif, donc notamment des SCOP et des SIC, donc Sociétés Coopératives et Sociétés Coopératives d'Intérêt Collectif. J'ai pu accompagner différents projets au sein d'un incubateur d'innovation sociale et environnementale. Donc peut-être des projets que vous connaissez ici sur le territoire, sur la remise en place de la consigne, sur des tiers-lieux, des ressourceries, etc. Et puis au bout de 4 ans, j'ai décidé de reprendre des études puisque les questions environnementales me taraudaient. J'ai repris un Master 2 en gestion de l'environnement, toujours à l'université Paul Valéry, et je me suis spécialisé sur le sujet des agricultures urbaines. Je trouvais que c'était un sujet intéressant de se dire comment en ville, finalement, on peut toucher aux questions d'agriculture, on va dire du vivant de manière générale. Et j'ai eu l'occasion de faire un stage à l'Oasis Citadine, qui est une ferme pédagogique et collaborative à Montpellier. Et à partir de là, après, j'ai rejoint le CIVAM du Gard, puis Tous Paysans depuis quelques temps.
1: Ok, super. Ben, très, très chouette parcours. Et on voit qu'il est marqué par vraiment des moments de questionnement où tu n'as pas hésité voilà, à te poser, à te dire « Ok, est-ce que je suis toujours alignée avec finalement ce que je suis en train de faire ?» Et tu n'as pas hésité, voilà, comme tu dis, à bifurquer. Et parfois, les bifurcations, elles sont multiples. Ce n'est pas forcément une grosse bifurcation d'un coup. C'est des tâtonnements, s'autoriser un petit peu l'errance et puis pas être complètement sûr de où on va, en fait. Voilà. Et mais c'est ça qui permet, in fine, de faire quelque chose qui est vraiment profondément aligné avec qui on est, mais ça prend pas mal de temps parfois. Enfin, c'est un peu l'exemple, en tout cas, j'ai l'impression de ce que tu évoques, et c'est chouette.
2: Oui, puis quand tu dis être parfaitement aligné, je ne sais pas si je suis toujours parfaitement aligné avec moi-même, parce que je pense que c'est une recherche perpétuelle, puisqu'on se découvre, on évolue en fonction des personnes qu'on rencontre, des projets qu'on rencontre et qu'on mène. Donc voilà, c'est un perpétuel questionnement, je pense.
1: Oui, tout à fait. Tout à fait. Alors, est-ce que tu pourrais nous expliquer juste en quelques mots aussi la typologie peut-être de fermes, d'agriculteurs chez lesquels donc, sont organisés des chantiers ? Parce que j'imagine que ce n'est pas non plus chez tous les agriculteurs qu'on peut avoir ce genre de chantier avec des personnes qui viennent de l'extérieur. Donc, est-ce qu'il y a des critères ? Est-ce qu'il y a des choses comme ça ?
2: Oui, c'est vrai qu'en fait, nous, on s'appelle tous paysans parce qu'on se base sur la définition d'agriculture paysanne. Donc, on va plutôt chez des agriculteurs qui sont sur des petites exploitations, on va dire des exploitations à taille humaine, qui cherchent à mettre en place aussi, ce que je disais tout à l'heure, des pratiques d'agriculture durable. Donc, qu'est-ce qu'on entend par là ? Nous, on va se référer notamment aux techniques qu'on utilise dans l'agroécologie. Donc, ça va être la mise en place d'arbres, de haies de biodiversité, de comprendre l'intérêt du sol. Donc de mettre en place du compost, du broyat, pour avoir un sol qui soit vivant, qui permette de retenir l'eau, de capter le carbone, etc. Donc il y a tout un ensemble de pratiques agricoles, mais aussi sur la question finalement de comment l'agriculteur sert le territoire d'une certaine manière par la vente de produits en circuit court, en local, pour nourrir la population de son territoire. Donc ça va être à la fois les aspects agricoles, économiques, et environnementaux aussi, dans la prise en compte de la biodiversité, mettre en place des refuges pour les auxiliaires, etc. Et finalement, les agriculteurs qui nous contactent se reconnaissent assez bien dans cette définition, et souvent le matching opère entre leurs besoins et nos capacités de venir les aider. Pour autant, et c'est ce qu'on disait tout à l'heure en amont de l'émission, on considère que tous les agriculteurs, finalement, ont besoin d'être soutenus en France, et on voit bien, il y a des rapports qui montrent que les agriculteurs, la plupart sont pour la transition agroécologique, mais finalement ils ont besoin d'être soutenus dans nos actes d'achat, dans notre consommation. Mais ce que propose tout ce paysan, c'est de les soutenir aussi autrement, avec du temps, en rentrant en contact avec eux, afin de lutter aussi de l'isolement dans lequel parfois ils peuvent être.
1: Ouais. Hyper pertinent, enfin selon moi en tout cas. Et donc ouais, en fait finalement il n'y a pas de... Il n'y a aucune typologie d'agriculteur au départ qui est exclue de votre spectre en fait, d'intervention. C'est ça qui est intéressant. On n'est pas en train de dire il y a les bio d'un côté ou l'agroécologie d'un côté et puis ceux qui ne font pas bien et puis qui sont... c'est ça que je trouve intéressant en fait. C'est une autre vision aussi des choses qui est plus basée sur un échange en fait. Et on voit si effectivement il y a quelque chose à faire ensemble ou pas. Mais d'emblée, il n'y a pas des critères trop arrêtés non plus. On n'est pas obligé d'être sous un label ou quelque chose comme ça, quoi.
2: Non, tout à fait. Et tu parles d'échange, et je pense que le terme, il est approprié, parce qu'on recherche aussi des personnes qui ont envie de transmettre leur métier, les enjeux auxquels ils font face, les plaisirs aussi qu'ils ont à pratiquer ce qu'ils font au quotidien. Et ça, c'est un vrai aussi donnant-donnant. Je pense à un participant qui était venu à un chantier et qui disait, mais finalement, moi, là, je ne suis pas en train de donner de mon temps, en fait. Quelque part, j'apprends en participant à la journée. Et donc, c'est un aspect très important, l'aspect pédagogique.
1: Oui, tout à fait. En fait, c'est vrai que vous insistez sur le fait que, en fait, quand toi, en tant que citoyen, tu viens participer à un chantier, c'est pas effectivement, je fais du travail gratuit, et je retire rien en échange. Y a vraiment cette notion de je vais apprendre des choses au contact de cet agriculteur, cette agricultrice, et puis je vais aussi rencontrer d'autres personnes, il va y avoir un temps d'échange convivial. Enfin, pour avoir participé à plusieurs chantiers que vous organisez, enfin qu'on organise maintenant, puisque je commence à m'impliquer un petit peu, c'est vrai que moi j'ai pas l'impression que c'est pas un échange. Effectivement, on est vraiment dans cette notion de l'agriculteur, l'agricultrice va prendre le temps d'expliquer comment fonctionne son exploitation ou sa ferme. On va avoir de la connaissance, on va avoir des choses, on va grandir nous aussi, même si on vient de donner de notre temps cette journée-là. Et c'est pas non plus parce qu'on pourrait se dire, moi je me dis en tant qu'agriculteur, tu peux te dire oh là là, je vais accueillir des gens, va falloir que je les encadre, machin. Alors oui, c'est vrai, mais il y a vraiment un apport en temps qui est conséquent et qui aide vraiment l'agriculteur, quoi. C'est pas juste, il accueille des gens pour être sympa et pour faire connaître sa ferme. Il y a vraiment on lui fait économiser 3 à 5 jours parfois de travail, quoi, finalement.
2: C'est vrai que tu évoques plusieurs aspects de l'association. Je pense qu'il y a un aspect, c'est l'idée que les personnes finalement intègrent corporellement ce que ça veut dire de produire une alimentation. Ça me fait toujours sourire quand on a des personnes qui, au bout d'une heure ou deux, disent « Ah, je commence à avoir mal au genou ou au dos quand on est en train de désherber. » Ben oui, effectivement, c'est une tâche qui est importante, surtout quand on n'utilise pas de produits phytosanitaires. Et donc, de le faire, c'est de le comprendre physiquement. Et ça, c'est important parce que je pense qu'aujourd'hui, on a beaucoup de médias, de moyens d'avoir de la connaissance intellectuelle. Mais je trouve que c'est pertinent de la rattacher à une connaissance corporelle. Donc ça, c'était un des premiers aspects. Et effectivement, sur l'agriculteur, nous, notre objectif, c'est vraiment d'essayer de l'accompagner et de l'aider, puisqu'on a beaucoup d'agriculteurs qui, en fait, n'auraient pas le temps eux-mêmes d'organiser des chantiers participatifs. Alors nous, on leur donne un cadre, donc un cadre légal, juridique, puisqu'on intervient 3 jours par an et par ferme, ce qui permet aussi de ne pas tomber dans une dérive de travail dissimulé ou autre. Mais aussi, effectivement, de communiquer, de faire connaître la ferme, de faire venir des personnes. Tout ça, en fait, c'est un vrai travail que n'a pas à faire l'agriculteur quand on intervient. Et puis, on co-anime aussi avec le chantier, parce que c'est une chose d'organiser un travail pour une ou deux personnes, et c'en est une autre de diriger, entre guillemets, 15 personnes sur une journée. Voilà, ça demande aussi certaines compétences d'animation. Mais c'est vrai que souvent, les agriculteurs sont contents qu'on soit là avec eux pour partager ce moment.
1: Oui, tout à fait. On va rentrer un peu tout à l'heure dans le détail de comment on peut s'impliquer au sein de tous paysans et comment peut se passer une journée de chantier. Mais avant ça, j'aimerais qu'on fasse une petite pause musicale avec un de tes choix. Alors, qu'est-ce que tu as choisi comme première chanson à nous faire écouter? Puisque c'est la tradition de cette émission. Je ne sais pas si c'est pareil dans les autres émissions, mais en tout cas dans celle-ci. On aime bien découvrir notre invité au travers d'une chanson, enfin de 3 chansons. Donc la première.
2: La première, c'est « Good Luck Babe » de Chapelle Rouen. Et j'ai choisi cette chanson parce qu'il y a peu de temps, je regardais l'émission The Voice Kids et voilà, il y a deux.
1: Okay.
2: Alors, c'est assez rigolo, mais finalement, il y a deux jeunes femmes qui m'ont vraiment touché dans leur interprétation des chansons et ça fait du bien de ressentir des émotions aussi. Donc, voilà, je voulais vous partager cette musique.
1: Merci beaucoup. Eh ben, on écoute ça. Alors, à tout de suite.

0: C'était Good Luck Babe de Chapel One et on est de retour en direct des studios de Radio Sommière et en rediffusion sur Delta FM et Radio Système. Je suis avec Théo Cousin dans les voies de la métamorphose. Alors Théo, donc on a évoqué un petit peu les chantiers tous paysans. Est-ce que tu peux nous raconter un peu plus dans le détail comment ça se passe? Donc imaginons, voilà, j'entends parler de tous paysans, je me dis tiens, ça pourrait être sympa à samedi prochain d'aller faire un chantier. Comment je fais pour participer? Comment ça marche? Ça se passe surtout? À quoi m'attendre?
1: Si on prend un exemple très concret, là samedi on a un chantier à la ferme pédagogique Milombelle à Aubé.
0: Oui.
1: Donc si vous voulez, par exemple, vous pouvez directement vous inscrire et avoir les informations sur notre site internet, donc touspaysans avec un s.fr. Donc vous inscrivez, c'est gratuit, ouvert à tous et à toutes. Les enfants sont bienvenus, accompagnés des parents.
0: Important à préciser ça, hein. Les enfants sont bienvenus.
1: Oui. Oui, c'est l'occasion de venir en famille, avec des amis. Finalement, on va passer une journée en plein air. Alors, on espère qu'il ne pleuve pas. En ce moment, c'est vrai que c'est un peu compliqué chez nous, mais sinon, on reporte les chantiers aussi. Donc, vous vous inscrivez, on vous envoie un petit mail de rappel quelques jours avant en disant, mais voilà, prenez telle et telle chose, des bottes, une gourde d'eau, etc., pour que vous puissiez être à l'aise lors de la journée. Le jour même, on vous accueille avec des boissons chaudes, donc du café, des tisanes d'une productrice locale. On prend un temps de vous présenter la ferme, de faire une visite de l'exploitation pour bien comprendre finalement le métier de la personne qui nous reçoit. Et puis, on donne aussi les consignes de sécurité parce que c'est vrai qu'on est quand même sur un lieu professionnel où il y a du matériel, il peut y avoir des tuyaux d'irrigation, etc. Donc, on essaie d'expliquer aux personnes comment va se dérouler la journée, comment on fait attention les uns aux autres. On est tous finalement co-responsables du fait que la journée se passe bien. Et puis après, on va concrètement participer aux ateliers de la journée. Donc en l'occurrence, samedi, ça va être de la taille d'arbres, planter des couvre-sols au pied des arbres, donc des fèves et d'autres types de plantes et de graines. On va aussi mettre du broyat autour des arbres. Donc on participe toute la journée à ces différents ateliers, soit en petits groupes, soit en grands groupes. Et souvent, il y a une pause déjeuner. Alors là, c'est au choix. Soit l'agriculteur propose un déjeuner pour remercier les participants aussi de leur venue. Ça peut être sous forme de repas partagés ou de pique-nique. Donc, c'est indiqué avant la journée. On recollabore l'après-midi sur les différentes activités. Et puis, on a un temps de conclusion de la journée où c'est l'occasion de remercier les participants, d'expliquer comment on peut aussi s'impliquer un peu plus dans l'association, par exemple.
0: Ok, trop bien. Et c'est vrai que, moi, comme je disais, j'ai participé à certains chantiers et ce qui est chouette, c'est qu'on apprend des choses qu'on peut aller après appliquer chez soi, auxquelles on n'aurait pas forcément pensé. Genre, ah bah oui, moi aussi, j'ai des fruitiers chez moi, bah tiens, je pourrais faire ça, j'y avais pas forcément pensé cette année. Donc voilà, c'est chouette. On fait des rencontres aussi, des gens très intéressants avec des profils variés. Justement, est-ce que tu vois se dégager un peu une typologie de participants, des tendances un peu?
1: Moi, ce que j'aime beaucoup, c'est que d'un chantier à l'autre, on va avoir des publics qui sont assez différents, que ce soit en termes d'âge. J'ai fait un chantier, on était plutôt autour de la trentaine en moyenne d'âge. Un autre chantier, on était plutôt autour de la soixantaine. Des fois, c'est très mix. Donc, c'est ça qui est intéressant, finalement, c'est qu'on peut toucher un public assez diversifié, avec aussi des expériences de vie, des expériences professionnelles qui sont différentes, parce que les personnes, elles viennent chercher aussi ce dont elles ont besoin quelque part. Donc ça peut être de rencontrer d'autres personnes, ça peut être d'apprendre des choses, ça peut être de partager un bon moment, de soutenir les agriculteurs en se disant que finalement on a un impact direct, puisqu'à la fin de la journée, l'agriculteur a gagné peut-être quelques jours de travail. Donc on est vraiment sur des publics différents.
0: Ouais, je confirme. Et après, si on a envie d'aller un peu plus loin justement dans son implication, parce que en fait, ce qui est très chouette aussi, je tiens à le préciser avec tous paysans, c'est que quand on discute avec toi, on sent que en fait, il y a un fonctionnement qui est très vivant, très organique au sein de tous paysans, parce que l'idée, c'est pas que toi tu sois tout seul sur le territoire à terme à déployer tous paysans, mais justement qu'il y ait aussi d'autres personnes qui le fassent avec toi. Et donc, comment ça marche si on se dit, moi, j'aimerais bien, par exemple, m'impliquer sur l'organisation ou l'animation de chantier, parce que moi, je connais des agriculteurs à côté de chez moi et j'aimerais bien qu'on organise des choses avec eux. Quelles sont les possibilités qui s'offrent à des personnes qui auraient envie de soutenir un peu plus encore tous ces paysans sur leur territoire?
1: Ça, c'est assez amusant parce qu'au départ, on a essayé d'imaginer quels pouvaient être les différents rôles des bénévoles. Et en fait, on voit que dans la pratique, ça dépend vraiment des personnes, en fait, de leur envie, de leurs compétences. Typiquement, aujourd'hui, il y a plusieurs personnes, Aline, qui m'aide sur la communication, puisqu'elle est spécialisée sur la relation presse, par exemple. Et donc ça, c'est une vraie aide que je n'avais même pas imaginée au départ. Il y a une personne qui s'appelle Claire, qui m'aide sur des chantiers aussi pour devenir co-animatrice de chantier, voire animatrice elle-même de chantier, et développer tout ce paysan vraiment sur son territoire qu'elle connaît, où elle est implantée. Donc, la dernière fois, on a Didier qui est venu sur un chantier. Lui, il est spécialisé en montage vidéo. Il nous a fait une super vidéo pour présenter l'association. Donc finalement, venez avec votre envie. Et après, on trouvera une place quelque part pour vous intégrer au projet, parce que c'est dans le nom, tous paysans, tous et toutes. D'ailleurs, on pourrait dire, désolé, on n'a pas utilisé l'écriture inclusive, mais en tout cas dans le nom, mais on le retrouve quand même sur pas mal de nos supports de communication. C'est vraiment de dire que, en fait, on a tous et toutes un rôle à jouer en tant que citoyen, citoyenne. Et donc, il y aura toujours une place pour porter le projet.
0: C'est chouette parce que je trouve que ça dépasse complètement finalement. On va bien au-delà de juste offrir aux gens la possibilité d'aller aider des agriculteurs. Finalement, il y a aussi cette notion de comment... moi, j'arrive avec mon passé, avec mes compétences professionnelles qui sont ce qu'elles sont, ma spécialisation, et je peux les mettre au service d'un projet qui fait sens sur mon territoire. Et je trouve que finalement, des outils, des dispositifs comme celui-là, on en a besoin. Et je pense qu'on va avoir de plus en plus de gens... des cadres, des gens en CDI ou dans des grandes entreprises ou autres qui se posent des questions, qui ont envie de faire du concret sur leur territoire et qui pensent qu'en fait, les compétences qu'ils ont ne sont pas forcément utiles. Et en fait, c'est aussi ça, très chouette de se rendre compte qu'on peut aussi apporter sa petite pierre à l'édifice avec ce qu'on a fait dans sa vie professionnelle passée ou actuelle. Ça, c'est hyper intéressant.
1: Oui, je pense que finalement, il y a beaucoup de choses qui relèvent d'outils finalement, et après ça dépend ce qu'on en fait et comment on les utilise, quelle est la finalité et avec qui on l'utilise. Et nous, ce qu'on propose aux personnes vraiment, c'est de réutiliser ce qu'elles savent faire au service du collectif, parce qu'on pense que l'agriculture, c'est un sujet, un commun en fait. Sans agriculture, on vit pas très longtemps. Ça touche plein de choses. On parlait tout à l'heure d'environnement, sur la gestion de l'eau, sur la biodiversité. Mais c'est vraiment un commun dans le sens où on doit tous et toutes en prendre soin.
0: Ouais, tout à fait. Et c'est clair que quand tu passes une journée chez un agriculteur et que tu fais ces travaux physiques dont on parlait, tu te rends compte effectivement de ce que c'est que de ce que ça demande en fait de produire une carotte, une salade. Enfin, je trouve que ça fait vraiment, t'as une prise de conscience et on a beau le savoir avec les informations aujourd'hui, on a accès à plein d'infos. Je suis d'accord avec toi. Mais de l'expérimenter dans le corps, c'est vraiment autre chose. Et je trouve aussi que de pouvoir proposer ça à ses enfants assez tôt et de les amener dans cette conscience-là, c'est très intéressant aussi pour des gens qui auraient des enfants, je trouve.
1: Oui, puis les tâches sont assez différentes finalement d'un chantier à l'autre, puisque des fois on va récolter des patates douces, planter des oignons, planter des arbres, mettre du compost, du broyat pour préparer des planches de culture. Donc, c'est-à-dire là où on va mettre les futurs légumes, par exemple, dans le cas d'un maraîcher. Donc, il y a toujours des choses à apprendre. Il n'y a pas très longtemps, on a été transplanter des lavandes. Donc, c'est-à-dire prendre des lavandes à un endroit et les mettre à un autre endroit, parce que c'était une agricultrice qui remettait un champ de lavande en état. Donc, c'est un savoir qui est très profond, finalement, et très grand à apprendre.
0: Et dernière chose aussi, je trouve que ça permet l'air de rien. Des fois, on a juste envie de se défouler physiquement, mais on n'a pas forcément envie d'avoir son potager chez soi parce que c'est quand même toute une organisation à l'année, moi, je trouve, en fait. Et là, te dire, finalement, OK, je vais peut-être pas me lancer tout de suite dans mon petit potager, dans mon jardin. Et des fois, t'as pas de jardin, donc voilà. Mais là, je vais aller le faire avec un groupe, dans un cadre où on me dit ce que j'ai à faire et tout. Et en fait, juste se défouler physiquement et... Voilà, c'est une alternative à, aller faire un cours de sport ou aller faire un trail, une rando. Et ça aussi, c'est chouette aussi, je trouve, d'avoir cette dimension-là.
1: C'est vrai que ça me fait penser qu'en ce moment, on a un partenariat avec des volontaires en service civique à Unicité. Donc, ils réalisent différents chantiers avec nous. Et on voit que c'est des jeunes qui n'ont pas forcément l'habitude d'être en plein air, de pratiquer ce type d'activité. Et c'est hyper intéressant parce que... Déjà, ils nous apportent beaucoup par rapport à leur parcours personnel aussi. Donc moi, j'apprends énormément à leur contact. Et eux aussi, en étant en lien avec les agriculteurs, en étant les pieds dans la gadoue, eh ben, c'est intéressant parce que ça leur montre l'effort physique aussi que c'est de produire une alimentation. Et ça, c'est vraiment ce qu'on recherche aussi.
0: Mmh. Ouais. Eh ben, écoute, je te propose qu'on fasse notre deuxième petite pause musicale. Alors, qu'est-ce que tu nous as prévu comme deuxième titre ?
1: Donc, la deuxième musique, c'est La Nuit de Pomme, et c'est tiré notamment d'un film, La Venue de l'Avenir. Et Pomme a des textes très engagés que je trouve intéressants.
0: Puis en plus, c'est dans le thème Tous paysans, du coup.
1: Effectivement.
0: Eh bien, alors, on écoute La Nuit de Pomme. À tout de suite.

0: C'était la nuit de pomme et nous sommes de retour dans les voies de la métamorphose sur Radio Sommière avec Théo Cousin. Alors Théo, en nous écoutant parler, je me suis dit qu'effectivement, tu vois, tout ce paysan, pour moi, on est vraiment au bout du spectre. C'est-à-dire que voilà, si tu prends conscience, tu es citoyen, tu prends conscience de l'importance de l'alimentation et peut-être se responsabiliser par rapport à la production de notre alimentation. Et comme tu le disais, c'est un peu au centre de beaucoup de thématiques finalement. Mais donc, on a cette possibilité, par exemple, d'aller participer à des chantiers. À l'autre bout, je dirais, on a le truc de se dire, allez, je vais faire une formation, un BPREA, et puis je vais me lancer, je vais créer mon exploitation et devenir maraîchère ou maraîcher. Mais qu'est-ce qui peut exister entre les deux, toi qui connais un peu justement ce secteur-là, qu'est-ce qu'il y a dans ce spectre-là entre ces deux pôles finalement ?
1: Moi aujourd'hui, je pense qu'il y a deux projets que je trouve très intéressants. C'est d'un côté les slasher cueilleurs.
0: Ouais.
1: Donc slasher comme le signe grammatical, en disant que finalement demain on pourrait être informaticien slash agriculteur slash artiste, qu'on peut ne pas avoir qu'un seul rôle professionnel dans la société. Et donc leur idée, c'est d'accompagner les personnes à pouvoir se dire comment je peux avoir différentes activités, dont une notamment en lien avec l'agriculture. De l'autre côté, on a les ateliers ICAR. Eux vont plus s'adresser finalement aux organisations, aux entreprises qui se disent « mais en fait, on aimerait garder nos salariés, mais on sent bien qu'il y a une volonté peut-être d'avoir une activité extérieure, une activité de plein air, etc. » et qui vont se dire « comment on peut mettre en place un système pour que les salariés puissent à la fois rester dans l'entreprise et une à deux journées, par exemple, de leur semaine où ils puissent aller sur une exploitation pour aider un agriculteur. » Donc moi, ce que je trouve dans ces solutions d'intéressant, c'est que vraiment, on se dit, ben, tout le monde n'est peut-être pas fait pour devenir agriculteur, mais par contre, on peut tous et toutes donner du temps à l'agriculture.
0: Ouais, trop bien. Je trouve ça super intéressant, ces deux autres propositions, effectivement, et ça permet vraiment d'avoir une vision, un spectre complet de toutes les possibilités qui s'offrent à nous quand on se pose ces questions-là. Les ateliers ICAR, c'est vrai que... J'appelle de mes voeux, moi, un développement davantage de ce genre de choses dans les entreprises, effectivement, parce que ça serait vraiment un levier super intéressant, je trouve, pour créer ce pont entre, finalement, le monde du salariat et puis le monde de l'agriculture, en fait. Et les choses ne sont pas toutes blanches ou toutes noires. Ce n'est pas du jour au lendemain, effectivement, tout le monde va se mettre à... Tout le monde va devenir maraîcher bio, etc. Quoi. En fait, ça va être quelque chose de beaucoup plus progressif, en fait. Et ces outils-là, ils permettent ça, je trouve. Quoi. Donc, hyper intéressant.
1: Oui, et nous, par exemple, on est aussi présents sur la plateforme Commit.
0: Ouais.
1: Donc, c'est une plateforme pour les entreprises qui permettent à leurs salariés de passer du temps à un engagement dans des associations. Et donc là, c'est intéressant aussi de valoriser ce type de plateforme. Donc, ça rentre souvent dans des politiques de responsabilité sociétale ou sociale des entreprises. Et pour nous, c'est une manière finalement de toucher des salariés au sein des organisations et peut-être demain d'imaginer des temps collectifs, des temps de cohésion solidaire quelque part avec des groupes d'organisations qui viendraient sur des chantiers participatifs. Et voilà, c'est comment on enclenche une dynamique qui va permettre une transformation dans le temps.
0: Ok, et justement, alors pour dernière question de cette interview, mais pas des moindres, comment toi tu imagines l'avenir dans cette perspective-là, hein? Tu nous as déjà un peu donné des indices, mais ce serait quoi pour toi ton rêve pour notre territoire sur ces sujets-là à échéance, je sais pas, 5 ans, hein, nous projetons pas forcément plus loin, mais déjà à 5 ans, ce serait quoi?
1: Dans mon idéal, dans 5 ans, on aurait des petits groupes locaux de personnes qui pourraient organiser et animer des chantiers participatifs tous paysans, avec des personnes qui s'impliquent régulièrement, peut-être une fois par saison, peut-être une fois par mois, pour venir donner un coup de main aux agriculteurs. Après, si on dézoome encore plus, dans l'idéal, c'est vrai qu'on en discutait tout à l'heure, mais l'engagement dans des thématiques qui répondent à des besoins primaires, tels que la santé, le logement, finalement, qu'on soit des citoyens, citoyennes qui soient formés, prête à aider là où il y a des besoins et là où il y a des difficultés. Donc mon idéal, ce serait ça, qu'on collabore ensemble pour créer une société meilleure. Je pense que quelque part c'est un horizon, on n'arrivera jamais à une société fixe puisqu'on évolue toujours, mais comment on construit ça ensemble?
0: Yes, c'est ça, va passer en fait par les humains, tout simplement, et nos changements individuels, et puis après notre capacité à faire des choses ensemble, quoi.
1: les humains et à chaque strate, c'est vrai que souvent on dit mais dans quelle strate il faut agir, est-ce que c'est la strate politique, est-ce que c'est la strate individuelle. Je crois qu'en fait dans n'importe quelle organisation a priori il y a des humains et donc en fait il faut, je crois, se changer un peu soi-même pour après changer dans les organisations. Aujourd'hui nous on voit qu'on est soutenu par des structures comme Nîmes Métropole, comme des fonds européens leaders pour pouvoir mener nos activités. Et donc c'est un vrai soutien public pour transformer la société. On a des personnes aussi qui adhèrent à l'association, qui nous font des dons. Donc voilà, c'est un engagement global.
0: Ouais, tout à fait. Mais moi, je vois vraiment les choses comme ça. C'est, t'as un changement individuel et après tu regardes autour de toi tout simplement et tu te dis bah ok, depuis là où je suis là tout de suite, qu'est-ce que je peux faire qui va dans le bon sens. En fait, c'est pas, il est pas forcément question de systématiquement de tout envoyer promener et de tout révolutionner d'un coup, mais c'est juste déjà une prise de conscience et puis un changement de regard sur déjà dans mon environnement à moi, dans mon dans la structure dans laquelle je suis potentiellement, ce que je peux déjà faire évoluer quoi en fait.
1: Oui, je pense que c'est un état d'esprit de penser solution. En fait, des solutions, il en existe beaucoup. On n'a pas parlé sur le territoire, mais vous avez des acteurs comme Terre de Liens, Solidarité Paysan, la DEARG, la Fédération CIVAM du Gard.
0: Oui, qui travaille beaucoup sur cette thématique justement ici.
1: Oui, et dans lesquelles on peut s'engager. Et je pense qu'il y a différentes manières de s'engager justement. Ça peut être soit en termes de temps, en termes de consommation, en termes d'investissement. Par exemple, acheter des terres agricoles pour faciliter l'installation d'agriculteurs. Ben, c'est une manière aussi d'investir si on n'a pas de temps, peut-être de l'argent.
0: Oui, tout à fait. Est-ce que tu voulais ajouter quelque chose avant qu'on clôture cette interview du coup ?
1: Te remercier pour cette interview et dire aussi que tous paysans, on a pour vocation à essaimer sur d'autres territoires. Aujourd'hui, on a des personnes qui nous ont contactés dans le Béarn, en Loire-Atlantique, en Haute-Savoie. Et tu me parlais de rêve tout à l'heure. J'espère qu'un jour, on aura des antennes tous paysans partout en France.
0: Eh ben, on le souhaite, on l'espère et on va y contribuer, nous, déjà ici dans le Gard. Merci beaucoup, Théo, pour ce moment passé avec toi et d'être venu dans les studios de Radio Sommière, que je remercie également pour nous mettre à disposition tous ces locaux. Écoute, on va donc finir sur ton dernier titre. Quel est-il ?
1: C'est Don't Forget the Magic Mumble Jumble et je trouve qu'il donne le sourire, donc c'était bien pour finir l'émission.
0: Mais oui, très bien, finissons avec le sourire là-dessus. Merci beaucoup.

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2: À l'occasion de l'inauguration de la première Honorando du Gard, qui a eu lieu le vendredi 12 juin au Mas du Notaire à Galician, nous avons interviewé un certain nombre de personnalités présentes sur place. Écoutez maintenant l'une d'entre elles.
3: Allez, avec Sabine qui est salariée donc, sur l'Office du Tourisme Petite Camargue. Tu es conseillère en séjour
4: et chargée de mission.
3: Alors cette randonnée, cette première randonnée, qu'est-ce qu'elle a de particulier? Comment elle est née d'abord? Comment est né ce projet?
4: Alors elle est née du fait que nous avons travaillé déjà avec les labels Vignobles et Découvertes, avec l'Hérault, qui a créé en fait la marque et déposé la marque Honorando. Et ils nous ont proposé en fait de créer la première Honorando du Gard sur un itinéraire qui était déjà existant en fait, qui est un chemin de petite randonnée. Donc c'est le chemin de petite randonnée de la Fédération française de rando qui s'appelle entre deux canaux. Voilà. Donc on avait déjà le tracé. On avait déjà les participants déjà sollicités et bienveillants et qui ont répondu à l'appel, le Mas du Notaire et la cave de Galician. Du coup, tout s'est enchaîné assez rapidement en fait pour qu'on puisse créer cette première Honorando.
3: Alors là, on est en pleine rando. On va faire le début puisqu'on va faire les deux premiers kilomètres. Ça dépend dans quel sens. Donc on fait les deux premiers kilomètres, si je puis dire. Et alors quelle est la particularité? Est-ce que tu peux nous décrire justement ce parcours?
4: Ben en fait, le parcours traverse la petite Camargue, mais une grosse partie des Costières de Nîmes, en fait, sur les galets roulés. En fait, on va traverser tout ce qui est vignes, vergers, majoritairement de la vigne. Et l'avantage qu'il y a sur ce parcours, c'est qu'il y a de nombreux domaines, en fait, où on peut s'arrêter également, qui sont notés sur la fiche qu'on va mettre à disposition de tout le monde, la fiche Honorando. Et ce sont des paysages viticoles. Mais en fait, c'est, comme on le disait tout à l'heure, c'est vraiment le parcours des vignes toquées de la semaine dernière, quasiment.
3: Qui traverse, tu pourrais décrire alors, sur en fait, les...
4: Le départ, c'est Mas du Notaire, cave de Galician. Le départ emprunte la voie verte au départ.
3: Ah oui.
4: Et après, tourne vers le chemin de la Lonne, en fait, à Galician. Et remonte en Costière, côté... domaine de Scamandre, Petit Bourri, domaine de Virgile, et revient en fait sur les hauteurs de Galician. En fait, c'est là où nous nous rendons maintenant, en fait, sur le point le plus haut de l'Honorando, où on a une visibilité sur les vignes et les étangs. Voilà, Costière et Camargue, c'est le nom de l'Honorando.
3: Ceux qui souhaitent donc s'arrêter, boire un petit coup, c'est possible aussi donc quand on traverse ces vignobles?
4: Alors souvent ce sont des caveaux qui sont ouverts, hein, oui bien sûr, donc ils sont ouverts au public. C'est des gens qui sont spécialisés dans le no-tourisme, donc forcément ils ont des caveaux qui sont ouverts et accessibles. Après effectivement suivant les horaires, les dimanches, puisque c'est une randonnée qu'on peut faire n'importe quand, n'importe quelle heure, l'avantage c'est que le parking du Mas du Notaire est ouvert 24h sur 24, donc les gens peuvent faire le no-rando tout le temps.
3: Tout le long du trajet, il y aura des indications. Il y a des indications sur ce premier chemin de nos randos.
4: Alors les indications, ils sont déjà, puisqu'il est balisé chemin de petite randonnée. Donc c'est du balisage jaune. Et puis il y a la fiche technique qu'on a là, d'ailleurs, qu'on va donner aux gens. Il y a un QR code, en fait, avec aussi le tracé en numérique. Donc voilà, il y a tout a été mis au point pour que les gens puissent s'y retrouver facilement.
3: Alors juste pour finir, comment retrouver ce chemin?
4: Alors au départ, des caves Mas du Notaire, cave de Galician avec les QR codes, soit dans les offices de tourisme où il y aura les flyers à disposition, ou sur les sites internet, offices de tourisme, des caves, de la communauté de communes, de la Fédération française de randonnée, et sur l'appli Marando de la Fédération française de randonnée.
3: Très bien, merci Sabine.
4: Avec plaisir.
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Il est midi. Dans quelques secondes, on décroche sur notre partenaire Radio France Internationale pour 10 minutes d'information.

0: jour sur Radio Système, c'était les informations délivrées par notre partenaire Radio France Internationale. On continue nos programmes.
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1: Bienvenue dans Portrait d'entrepreneur, la série où l'on plonge au cœur des savoir-faire qui font vivre notre économie locale. Dans cet épisode, Radio Système a visité les locaux et rencontré le créateur et ancien dirigeant de l'entreprise 3D Concept située à Générac, Alain Ouayoun. En effet, cette entreprise spécialisée dans la conception d'agencements et la création d'environnements de travail ergonomiques et adaptés à leurs utilisateurs vient tout juste d'être transmise. Pour commencer, Monsieur Ouayoun se présente et nous parle de son parcours et du lancement de son entreprise avant de la présenter plus en détail.
2: Alors, je m'appelle donc Alain Ouayoun, j'ai aujourd'hui un grand âge, presque 70 ans, et j'étais l'heureux propriétaire pendant de longues années, pendant 28 ans, de la société 3D Concept basée à Générac.
1: Qu'est-ce qui vous a donné l'envie de vous lancer dans l'aventure entrepreneuriale quand vous avez fondé 3D Concept ?
2: Alors à l'époque j'étais ancien militaire, j'étais militaire de carrière dans l'aéronautique navale, j'ai fait plus de 4500 heures de vol en avion, et j'ai eu un événement important dans cette carrière et j'ai décidé de quitter la marine, donc de faire autre chose. Et j'avais un frère qui était en Haute-Savoie qui était dans cette activité-là, qui m'a dit tu devrais essayer, ça va te plaire. Et effectivement j'ai toujours aimé l'architecture, tout ça. Donc j'ai testé, ça m'a plu et on a donc créé la société avec mon épouse il y a maintenant plus de 30 ans. Ouais.
1: La rencontre ou l'événement qui a changé la trajectoire et conduit à créer cette entreprise, c'était quoi ? C'était juste la recommandation de votre frère ?
2: Non, c'était la formation que j'ai faite chez lui pour voir un petit peu comment ça fonctionnait. Et puis surtout, une première expérience avec un client alors que j'étais en vacances. En fait, j'étais en short, j'ai vu un bâtiment en construction, j'étais voir le client, j'ai fait mes devis sur du papier, et on a bien accroché, et ça a été ma première vente, même avant d'avoir créé la société. Donc ça m'a motivé, et ensuite, on a créé une belle chose à Nîmes, on a installé la société, qui a évolué, qui a fusionné avec mon frère, puis on s'est reséparés, enfin voilà. Donc il y a eu beaucoup d'aventures au travers, mais c'est vrai que le premier événement qui m'a conforté dans cette envie, c'était ça, c'est que, en dessinant à la main tous les plans et tout, le client avait été un peu impressionné et ça lui avait plu. Et donc je me suis dit, finalement, c'est peut-être ma voie, quoi. Et entre-temps, il y avait pas mal de choses.
1: Alors, si vous deviez présenter votre entreprise à quelqu'un qui n'en a jamais entendu parler, qu'est-ce que vous diriez ?
2: Alors, 3D Concept, c'est un concepteur d'agencement. C'est-à-dire qu'en fait, notre idée à nous, c'est de récupérer des locaux existants ou pas, ou des nouveaux locaux, et de créer des espaces de travail adaptés avec... toutes les ergonomies qu'il puisse y avoir dans les espaces de travail. En fait, l'idéal, c'est de créer un espace de travail où les gens vont être redevenir travailler. Voilà. Donc, on a donc cet outil-là pour créer. Et ensuite, le concept de notre entreprise, c'est effectivement de donner du clé en main au client. C'est-à-dire qu'on va passer par la phase travaux. On va essayer de faire le maximum de travaux dans l'entreprise, au sein de notre entreprise, avec nos propres salariés. Et ensuite, équiper avec des mobiliers, soit des mobiliers... manufacturé, c'est-à-dire du mobilier fabriqué en usine, soit du mobilier fait sur mesure que nous fabriquons dans notre atelier de menuiserie. Voilà, c'est un concept global en fait, dans lequel on va étudier l'environnement, le phonique, la bonne installation des salariés, des sièges ergonomiques pour qu'ils puissent travailler dans de bonnes conditions. Voilà, en fait c'est quasiment un clé en main avec une architecte d'intérieur intégrée dans la société qui va créer les volumes et à partir de là on travaille en coopération avec le client pour arriver à ce qu'à la fin, quand les gens rentrent dans les locaux, il y ait du changement, il y ait toutes les conditions pour bien travailler. Et en général, le retour positif, c'est entre 15 et 25% d'amélioration sur le poste de travail individuel. C'est-à-dire les gens sont contents de venir travailler.
1: Donc une très bonne amélioration. J'imagine donc ce concept de clé en main, c'est ce qui rend votre entreprise spéciale comparée à vos compétiteurs.
2: Oui, alors on n'est pas tout à fait les seuls. Là où on est un petit peu particulier, c'est qu'on fait beaucoup de cloisons, beaucoup de plafonds, mais aussi on a l'atelier de menuiserie. Et ça, tout le monde ne l'a pas. Ça nous permet aussi de faire des finitions que les autres ne vont pas forcément faire. Mais quelque part, après, je trouve que c'est bien d'avoir de la concurrence dans nos métiers parce que ça permet de se remettre en question. On n'est jamais en position acquise, on a toujours des doutes. Et c'est très très bien d'avoir de la concurrence. Parce qu'effectivement, justement, ça permet de se positionner, ça permet de voir ce qu'on fait bien, ce qu'on fait moins bien. Ça ne m'a jamais trop dérangé dans la concurrence, au contraire, je trouve qu'elle est plutôt positive.
1: Après cette présentation détaillée, Alain Ouayoun nous parle de l'ambiance de travail atypique de l'entreprise avant de nous parler des difficultés pour lancer l'entreprise et de sa meilleure réussite.
2: Alors, l'ambiance est atypique chez nous. Parce que quand on... Déjà, pour commencer, la plupart des gens qui sont chez nous, qui travaillent, il y a à peu près 50% qui sont des gens que je connais, puis qu'ils ont entre 12 ans et 30 ans. Donc, ils ont déjà un historique. Donc, c'est vrai que c'est une ambiance très familiale. On est très, très proches les uns des autres. Et après, le fait que la scierie, enfin, la partie de menuiserie est un peu décalée, c'est que les locaux étaient trop petits, là où on est, nous, pour faire le showroom, pour les bureaux. Et l'opportunité était bonne parce que c'est une menuiserie qui existait avant, un très, très bon menuisier du village qui a cédé son activité à la fin. Et on a eu l'opportunité, donc on a repris l'activité. Et effectivement, il y a 20-25 mètres, donc on est très bien organisé. Quand il y a des livraisons, ils viennent de l'atelier aider. Enfin, voilà, c'est... Ça fonctionne bien parce qu'on est vraiment très proche. Moi, le matin, je vais là-bas, je leur donne des consignes, ou les gens du bureau d'études, Mathilde, par exemple, la dessinatrice, elle a de bonnes relations. Là, tout à l'heure, ils sont venus parce qu'il y avait des choses à voir avec elle il y a une minute. Hein, donc c'est... Non, pour ça, c'est très bien. Et en plus, finalement, les avoir un petit peu séparés, c'est pas plus mal parce que c'est quand même assez bruyant, une menuiserie. Donc si on les avait vraiment dans les locaux, il aurait fallu faire beaucoup de choses au niveau technique et c'est une bonne opportunité. Voilà.
1: Quel a été le plus gros obstacle que vous avez dû surmonter pour lancer votre entreprise ?
2: Quel a été le plus gros obstacle pour lancer mon entreprise ? Je dirais, d'abord ça a été au départ un aspect financier. Quand on a lancé l'entreprise avec mon épouse, on est resté 18 mois sans salaire. Parce qu'on avait fait le choix d'avoir un peu de trésorerie pour justement que l'entreprise soit vive et que surtout avec les fournisseurs il n'y ait pas de problème. Et en 30 ans, on n'a jamais eu de problème et c'est ce qui a fait notre force, c'est qu'on a toujours eu beaucoup de trésorerie dans la société et on a toujours eu la confiance des fabricants et des fournisseurs. Donc ça, c'est important. Donc le premier écueil, c'était ça un peu, c'était dire est-ce que financièrement on va s'en sortir. Donc on a fait un choix. On a dit on va favoriser la trésorerie, ce qui est c'est le nerf de la guerre dans une entreprise. Comme on a toujours une trésorerie saine, on n'a jamais eu d'ennui avec les fournisseurs, ça a toujours très bien fonctionné. Quand il y a eu des périodes où il y avait des très très grosses et des crocs en cours, à chaque fois ils ont accepté de faire des efforts. Donc c'est le plus important, c'est ça. Donc ce n'était pas vraiment un écueil parce qu'on avait fait ce choix. Mais en général, c'est ça le premier nerf de la guerre, c'est l'argent. Ça, c'est...
1: Parmi toutes vos réussites, de laquelle êtes-vous le plus fier et pourquoi ?
2: Ma réussite dans laquelle je suis le plus fier, c'est l'ambiance dans l'entreprise. C'est le résultat de la coopération avec mes salariés, l'ambiance qu'il y a toujours eu. Je crois que c'est ça la plus belle réussite. Après, des réussites de travaux finis, il y a de très très belles références. C'est dur de trier, il y en a pour lesquelles j'étais très fier, il y en a d'autres j'étais un peu moins fier parce qu'on a eu des soucis. Mais je crois que la plus belle réussite de l'entreprise, c'est ça, c'est cette ambiance, le fait que on a gardé tout le temps des très très bons rapports avec nos fournisseurs et avec nos clients. Cette fidélité des deux côtés a été historique pour moi. Et c'est peut-être la finalité, la belle réussite de l'entreprise, c'est ça. C'est l'ambiance qui a toujours été très saine, toujours très bon rapport. On est parti plusieurs fois avec les salariés, on est allé au Maroc, on est allé en Angleterre et tout. Donc on les a amenés avec nous. Ça a créé une espèce de fusion et ça, je crois que c'est la plus belle réussite de l'entreprise. Ouais.
1: Il nous parle ensuite de la pression au quotidien et sa manière de la gérer, avant de nous parler de ses souhaits en termes d'avenir pour l'entreprise et de la transmission de l'entreprise en elle-même.
2: Très bonne question. Comment on gère les imprévus et la pression au quotidien ? Pour tout vous dire, je crois que c'est inné, ça. Je pense que c'est un des critères dans lequel on définit un chef d'entreprise. Je ne suis pas forcément un bon ou un mauvais. Je dis qu'en général, une société, ça ne peut pas être linéaire. Donc il y a toujours des petits imprévus. Le matin, il y a un salarié qui a son enfant qui est malade, et ainsi de suite. Il y a plein de petits critères comme ça. Peut-être que ça a été notre force avec Patricia, mon épouse. Les réactions ont toujours été on s'adapte. C'est un peu ça. Hein, je gère le quotidien, je transfère, j'appelle les clients. Une chose importante, c'est qu'on a toujours été très honnête. C'est-à-dire que quand il y avait des imprévus ou quand il y avait des oublis de notre part pour des commandes, par exemple, on a toujours dit aux clients c'est de notre faute, on a fait ça. Et ça, je pense que ça permet, lorsqu'on a un imprévu, de dire au client, écoutez, on est désolé, vous deviez avoir telle personne ce matin, il n'est pas là parce que son enfant est malade. Voilà. Mais les imprévus dans l'entreprise, c'est une gestion au quotidien. De toute façon, une entreprise linéaire, ça n'existe pas. Donc, c'est l'habitude, la réactivité, c'est important. Donc voilà, c'est effectivement... Alors après, c'est une force de pouvoir le faire sans trop stresser. Voilà. Je ne vous cache pas quand même que quelquefois on a stressé quand on avait des grosses, par exemple, quand on avait fait des très grosses implantations, beaucoup d'argent dehors. Dans ces cas-là, c'est pareil, on appelle les clients, on appelle les banquiers, on leur explique. Franchement, Là-dessus, on a toujours été assez réactifs et ça s'est toujours très bien passé. Et en plus, on est bien aidé par les salariés parce qu'ils ont été aussi réactifs. Quand il y a des imprévus, ils signalent. Voilà, donc. Non, franchement, c'est une gestion qui est quotidienne, mais c'est vrai que ça fait partie aussi des critères importants quand on a une entreprise, quoi. Savoir gérer ça.
1: Alors, je sais que vous avez fait la transmission donc de l'entreprise, mais où est-ce que vous pensez que votre entreprise va être dans 5 ans ?
2: C'est une très bonne question. Ce que je lui souhaite, c'est qu'elle soit encore plus performante. C'est compliqué à dire parce que la situation actuelle est compliquée. Je trouve que c'est hyper courageux aujourd'hui de reprendre une entreprise. Bon, elle est sur les rails, elle tourne. Je sais qu'il y a déjà pas mal de commandes qui sont rentrées en début d'année. J'espère que... Elle a l'avantage qu'il y a, c'est l'âge. C'est-à-dire que le repreneur, Ronnie, est jeune, il a envie. Donc je pense qu'il va faire les choses pour que ça... Je pense qu'elle mérite de se développer, bien sûr. Hein. Bon, moi, pour être honnête, j'étais quand même pas en fin de vie, heureusement pour moi, mais en fin d'activité. Parce que donc j'allais moins à l'extérieur, moi, chercher de nouveaux contacts. Moi, je n'ai pas développé au niveau des commerciaux. Je pense que s'il fait tout ce travail de développement, je pense que c'est une société qui peut devenir performante et doubler ou tripler son chiffre d'affaires. Je pense que c'est faisable, ouais. Tout à fait. Et c'est ce que je lui souhaite. Voilà.
1: Alors donc, parlez-moi de la transition d'une entreprise. Comment ça se fait, la transition ?
2: Alors la transition d'une entreprise, ça se fait pas forcément de manière naturelle. En fait, ça se programme un peu. Il faut, je dirais que l'anticipation parfaite, c'est entre 3 et 5 ans. En se disant, dans 3 ans ou dans 5 ans, je vais vendre. Parce que ça se fait pas du jour au lendemain. Sauf si on est une start-up qui gagne beaucoup d'argent, là c'est plus facile. Mais une société de service comme la nôtre, ben, il faut anticiper parce qu'il va falloir trouver quelqu'un qui a les moyens, entre guillemets, de s'offrir la société. Deuxième chose, qui a envie, qui veuille dans ce domaine très spécifique de l'aménagement. Donc la transition, c'est première chose, c'est ça, c'est prévoir et anticiper. La deuxième phase de la transition, c'est ne pas changer de façon de travailler pendant la transition. Parce que ça a été un peu le défaut de moi. Ce que j'ai fait, c'est que je me suis mis dans la tête qu'il fallait pas embaucher de commerciaux, il fallait pas. Donc finalement, ça bloque un peu le développement de l'entreprise et c'est dommage parce que c'est 3 ans de perdu. Mais bon, ça c'est un exemple typique. Donc faut continuer à travailler normalement. Et dernier point, il faut bien prévoir la suite. C'est-à-dire que quand on fait une transition d'entreprise, il faut prévoir ce qu'on va faire après pour pouvoir moralement bien l'encaisser. Et puis après, bien sûr, cette période de cohabitation avec le nouveau propriétaire, c'est une période qui est très particulière parce que on a les idées nouvelles qui arrivent, les anciennes, donc il faut essayer de faire un amalgame de tout ça. Donc c'est un travail de, je dirais, entre 3 et 6 mois de coopération entre les deux pour arriver à trouver le modèle que veut avoir le futur. Et respecter le modèle qu'il y avait avant. Mais en général, ça se fait bien. Ça, c'est pas le problème. Le problème, c'est surtout bien anticiper et puis surtout bien prévoir la suite, quoi. Voilà. Après la session, il faut être patient. Faut savoir dire non. Faut savoir aussi quand la personne convient pas vraiment à l'image qu'on a de notre société. Faut être capable de dire non, mais je vends pas parce que ça me convient pas, parce que la personne va détruire l'entreprise. Donc c'est beaucoup de critères comme ça. Mais là, voilà, les choses importantes, c'est l'anticiper suffisamment, parce que ça se fait pas du jour au lendemain, à moins d'avoir beaucoup de chance. Et puis le deuxième phase, c'est accepter cette phase de transition réelle. Et puis après, il faut accepter du jour au lendemain pour un outil que moi j'ai gardé 28 ans, de dire je baisse le rideau et je viens plus, quoi. Ça, c'est encore un autre travail psychologique à faire. Moi, j'ai la chance d'avoir quelque chose de prévu, donc c'est déjà une chance, voilà. Il faut bien prévoir la suite. Ouais, ça fait partie des choses importantes dans la session d'une entreprise.
1: Pour terminer, il nous évoque ce qu'il pense être les grands défis à venir pour l'entreprise dans son secteur avant de donner des conseils aux personnes voulant se lancer dans l'entrepreneuriat.
2: Alors les grands défis, c'est aujourd'hui, il y a plusieurs grands défis. Déjà, c'est tout ce qui est environnement du bureau, c'est-à-dire tout ce qui est phonique, travail du phonique, le poste de travail, des bureaux réglables en hauteur. Et puis il y a un nouveau phénomène aujourd'hui, c'est la RSE et tout ce qui est récupération de mobilier ancien. C'est-à-dire qu'aujourd'hui... Je ne sais pas si c'est une bonne formule. J'ai beau calculer dans tous les sens, récupérer des vieux bureaux, les retaper, les stocker, les remettre dans le circuit. Je ne suis pas certain que ce soit la bonne méthode, mais c'est la mode. Aujourd'hui, les gens veulent souvent maintenant éviter de faire fabriquer. Je ne suis pas sûr que ce soit très économique, mais c'est un profil nouveau. Et c'est vrai que là-dessus, je pense que là-dessus, Ronnie est très sensible, parce qu'il est beaucoup sur le RSE, tout ça. Et je pense que ça, par contre, ça va être un créneau qui va être important. Et ils sont déjà en train de réfléchir à ça.
1: Alors, si vous deviez donner un conseil à quelqu'un qui rêve de se lancer comme entrepreneur, ce serait quoi ?
2: Un conseil à quelqu'un qui rêve de se lancer dans l'entreprise, c'est déjà bien étudier son marché, avoir impérativement entre 6 mois et 1 an de trésorerie avant de commencer. quoi qu'il arrive. Quoi qu'il arrive. Ça, c'est le nerf de la guerre. Et après, être passionné. Voilà. Être passionné, se dire que eh ben, pendant quelques années, le temps va compter, mais le temps ne sera fait que quasiment pour l'entreprise. C'est-à-dire que, pour vous donner un exemple, pendant les 20 premières années, c'était 7h le matin, 20h le soir, le samedi souvent. Donc c'est des choix. Mais c'est un tel bonheur d'entreprendre et de réussir quand on a ces envies-là. Voilà. Mais mon premier conseil, c'est bien planifier, bien regarder son domaine d'activité. Deuxième conseil, c'est prévoir de la trésorerie, entre 6 mois et 1 an de trésorerie. Et puis après, être passionné. Voilà. Et à partir de là, et surtout, établir une connivence avec son personnel, respecter son personnel, parce que de toute façon, 3D Concept, la société sans le personnel, c'est rien. C'est-à-dire qu'aujourd'hui, moi j'ai une équipe de poseurs qui est fantastique, donc c'est ça aussi, c'est savoir établir ce lien et faire ça. Après, les seuls conseils, c'est ça, c'est être endurant, motivé, choisir son créneau, avoir de la trésorerie et surtout respecter son personnel. À partir de là, je pense que c'est sur les rails.
1: Un petit mot donc pour des auditeurs, un petit mot de la fin.
2: Eh bien, le mot de la fin, c'est que j'espère qu'un jour, la France sera un pays... C'est un très beau pays, la France, et malheureusement, je trouve qu'aujourd'hui, on ne la valorise pas assez. On a une chance extraordinaire dans ce pays. Donc je dirais, pour les jeunes, n'hésitez pas à entreprendre. C'est douloureux, c'est dur au travail, mais par contre, c'est un tel bonheur d'entreprendre, de créer... ça fait partie aussi des qualités qu'on a en France, c'est d'être inventif, de créer. Donc le seul mot que je pourrais passer, c'est ça. Entreprenez et devenez entrepreneur et vous allez voir, c'est un bonheur.
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1: Et par ces journées où le thermomètre flirte avec les 30 degrés, bien rien de tel qu'un refuge fait de pierres froides, de voûtes majestueuses et de silence. Cette semaine, votre coup de fraîcheur prend les clés des champs et des clochers. Direction six joyeux spirituels d'Occitanie qui, en plus d'être de véritables cavernes à 20 degrés naturels, racontent 1000 ans d'histoire. De l'abbatiale de Saint-Gilles à l'église fortifiée des Saintes-Maries de la Mer, on pousse les lourdes portes. Eh bien c'est parti. Première escale, l'abbatiale de Saint-Gilles du Gard, chef-d'œuvre de l'art roman inscrit au patrimoine mondial de l'UNESCO. Sa façade vous accueille avec son bestiaire sculpté, son tympan de l'Annonciation et ses colonnes couvertes de frises. À l'intérieur, ne manquez pas la crypte paléo-chrétienne creusée dans le tuf karstique où la température oscille en permanence autour de 14 degrés. Assis dans la pénombre, laissez l'écho feutré des voûtes vous envelopper pendant que la pierre humide exhale un parfum de vieux monde. Ensuite, cap sur Nîmes et sa cathédrale Notre-Dame et Saint-Castor, bâtie sur d'anciens termes romains. Le clocher roman du XIIe siècle joue les vigies au-dessus d'une nef largement remaniée au XVIIe siècle et le grand vitrail du chœur diffuse une lumière tamisée qui vient ponctuer de couleurs douces l'atmosphère fraîche du bâtiment, idéal pour une pause culturelle après la visite des arènes et de la maison carrée. Montpellier n'est pas en reste. La cathédrale Saint-Pierre, reconnaissable à ses deux hautes tours citernes massives, élève ses voûtes gothiques à 29 mètres de haut. Ses piliers élancés, ses voûtes nervurées et ses vitraux 19e siècle invitent à lever les yeux et à humer l'air vif qui circule dans l'édifice. Pour un maximum de fraîcheur, empruntez le déambulatoire nord où l'ombre demeure constante et comptez facilement 8 à 10 degrés de moins qu'à la sortie sur la place de la Canourgue. Direction Aigues-Mortes et son écrin médiéval, la basilique Notre-Dame des Sablons, construite par Louis IX, associe gothique méridionale et touche contemporaine grâce aux vitraux ocre et bleu de Claude Viala. Les voûtes basses taillées dans le calcaire local et la brise salée venue du rempart créent un courant d'air naturellement rafraîchissant. Prenez le temps d'admirer la statue de la Vierge, dite Notre-Dame des Sablons, et de vous abriter au pied du retable pour un moment de recueillement au frais. Sur la presqu'île de Maglone, la cathédrale

0: Saint-Pierre et Saint-Paul se dresse comme un château fort au bord de l'étang. Entourée de douves naturelles, elle fut à la fois forteresse et lieu de pèlerinage. Ses murs épais, ses ouvertures étroites et son sol dallé de pierres noires et blanches forment un microclimat où l'on ressent aisément la fraîcheur marine, même en plein après-midi. Profitez-en pour écouter, si vous le pouvez, un extrait du festival Voix de Maglone, dont la pureté acoustique n'a d'égal que la qualité thermale des lieux. Et enfin, au Sainte-Marie-de-la-Mer, l'église Notre-Dame-de-la-Mer, protectrice des marins, est un bastion de pierre datant du 9e siècle, muraille de 3 mètres, toit terrasse accessible et petite chapelle dédiée à Sarah la Noire. L'espace intérieur, sans fenêtre basse, renvoie la lumière du soleil sur les voûtes hautes, maintenant ainsi une atmosphère fraîche et presque marine. Montez sur le toit terrasse pour une vue à 360 degrés sur la mer, puis redescendez dans la nef pour sentir la fraîcheur vous envelopper avant de replonger dans la chaleur camarguaise. Alors, prêt pour un tour d'Occitanie tout en fraîcheur? N'oubliez pas, châle léger ou foulard, exigé pour l'accès. Les horaires d'ouverture, c'est souvent le matin ou en fin de journée. Et on vous conseille aussi une bonne paire de chaussures. Cet été, troquez votre ventilateur pour la pierre séculaire de ces édifices. Votre corps vous dira merci.
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2: À l'occasion de l'inauguration de la première Honorando du Gard, qui a eu lieu le vendredi 12 juin au Mas du Notaire à Galician, nous avons interviewé un certain nombre de personnalités présentes sur place. Écoutez maintenant l'une d'entre elles.
3: Frédéric Bergeron, directeur commercial de la cave Galician Signature.
4: Très bien. Alors, monsieur Bergeron,
5: oui.
4: Pour vous, qu'est-ce que ça veut dire ce parcours haut et non logique et de rando?
3: En fait, c'est l'intérêt d'abord, de montrer la beauté du terroir de Galician, qui depuis de nombreuses années est mis en évidence par ses vins. Là, le côté intéressant, c'est d'avoir un parcours qui permettra à nos touristes et à nos locaux de venir les découvrir à pied, à leur cadence, et en même temps de compléter leur connaissance de la région par des arrêts qui leur permettront à la fois de déguster du vin et aussi d'avoir une notion culturelle sur les endroits où ils s'arrêteront.
4: Oui. C'est un nouveau public, les randonneurs, pour les vignerons des Costières de Nîmes, pour Galician et votre cave?
3: Oui, et c'est le côté intéressant en fait. On a toujours axé nos démarches sur un tourisme éloigné, sur un tourisme qui venait en voiture, etc. Là, on rentre dans une famille de touristes qui prennent le temps de découvrir, d'échanger, où la valeur humaine a une notion importante. Et donc ce temps-là, en fait, il est mis à contribution pour s'enrichir de connaissances. Et sur les vins, c'est très important pour nous de pouvoir dire, bah, tiens, on va profiter et participer.
4: Et alors, ici à la cave coopérative de Galician, une des premières caves des Costières de Nîmes.
3: Oui.
4: Comment vous voyez le développement qui va s'en suivre à l'issue de cette inauguration de l'Oeno Rando?
3: Alors pour nous, en fait, c'est une vraie démarche autour du projet Oeno Rando. On va créer un kiosque qui va permettre de présenter la cave dans son architecture, dans son histoire, avec les vignerons qui ont marqué notre histoire. Ça sera aussi l'occasion, avec notre équipe Rachel et Michael, de pouvoir présenter nos cuvées emblématiques de la cave, avec la cuvée 1800 et d'autres cuvées autour. Donc c'est vraiment une mise en place et un engagement de la part de la Galician Signature autour de ce public qui va venir nous voir et qui va nous demander de découvrir et de participer.
4: Alors, bien sûr, la cave coopérative de Galician s'inscrit aussi, en plus dans ce territoire, dans l'Oeno tourisme aussi.
3: Oui.
4: En rapport avec cette rando.
3: Oui, oui. Nous, on est très engagés avec nos labels RSE en permanent. Et c'est vrai, le fait de pouvoir mettre notre outil à contribution et à disposition de ce tourisme, c'est important. Parce qu'en même temps, comme il a été signalé, on le fait aussi de manière collective avec le Mas du Notaire, qui est à proximité de notre cave, et on veut montrer que l'univers vigneron a ce côté solidaire. C'est important de partager et de faire ensemble.
4: Les difficultés économiques, la crise que traversent les vignobles de partout en France, pour vous, qu'est-ce que ça marque aujourd'hui, actuellement?
3: Alors effectivement, c'est une notion importante. Hein. Le monde du vin est en crise depuis de nombreuses années. La consommation de vin baisse, la consommation de vin rouge baisse encore plus, elle est encore plus indexée par la baisse. Et les Costières de Nîmes ont été souvent regardées pour leur couleur rouge. Pour nous, le projet est justement de faire découvrir ce que l'on fait de très très bon en blanc et en rosé. Et donc c'est nécessaire de pouvoir bouger un peu les lignes, d'accéder à un tourisme qui fait attention à lui, qui mange mieux, qui boit mieux et moins. Et donc c'est aussi cette occasion-là qui nous amène à nous investir dans ce projet Oeno Rando.
4: Alors, bouger les lignes, ça veut dire aussi innover, inventer de nouveaux produits?
3: Alors, il est compliqué d'inventer. Par contre, il est en notre capacité de nous amener à être plus en lien avec les attentes du consommateur. Donc au niveau de la cave de Galician Signature, on travaille effectivement sur des projets avec moins d'alcool, avec des vins plus digestes, des cuvées qui sont plus des vins de partage et moins des vins de gastronomie, comme on le faisait auparavant. Donc effectivement, c'est un vrai projet d'investissement sur la partie viticole et œnologique de la cave.
4: Très bien. Des mélanges de vins aromatiques, peut-être. On a vu apparaître une année des canettes de limonade vin. Hein, je ne sais pas comment,
3: oui,
4: on appelle ça.
3: Alors à l'époque, effectivement, il y a eu un projet précurseur, puisque comme on a dit, la cave s'appelait la cave pilote de Galician. Donc on a souvent été en avance sur des projets et sur des innovations. Cette partie boîte a été arrêtée parce que peut-être trop tôt arrivée sur le marché. Là, effectivement, on travaille à nouveau sur de nouveaux projets pour accéder à cette clientèle plus jeune qui boit le vin différemment, qui considère le vin plus comme une boisson. Donc effectivement, je pense que dans les mois à venir, de nouveautés apparaîtront sur le marché. Et donc, on communiquera auprès de la clientèle et des réseaux. Et on sera heureux d'accueillir cette clientèle au niveau du caveau avec Rachel et Michael pour faire découvrir tous ces produits.
4: Vous avez un dernier message à transmettre aux visiteurs qui viendront prochainement ou cette prochaine saison touristique dans les Costières.
3: Mais puisque vous m'en permettez de le faire, effectivement, on a une soirée le 4 juillet qui est un peu les prémices de cette Honorando. Le 4 juillet, c'est une fête autour de la cave de Galician qui permet de concilier musique et vin. Et donc, on serait ravis de recevoir tous les gens autour de Galician, Nîmois et RLT, qui souhaiteraient se joindre à nous pour cette grande manifestation et cette grande fête.
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1: Et en cette période, c'est l'occasion de profiter. Pourquoi ne pas se promener à vélo entre Galician et Maguelone, entre sel, eau et ciel. Envie de respirer, de pédaler et de vous émerveiller. Vous pouvez donc vous promener entre Galician et la cathédrale de Maguelone. Un parcours qui longe le canal du Rhône à 7, serpente entre les étangs du Scamandre et les Salins, avec en toile de fond les Cévennes et les Alpilles. Vous y croiserez évidemment des flamants roses, des chevaux camarades, peut-être même un héron solitaire. Arrivé à Maguelone, la cathédrale vous attend, posée sur sa presqu'île comme un vaisseau de pierre. Un lieu chargé d'histoire, entouré de vignes et de silence. Vous y croiserez peut-être un ou deux paons, et oui, dans le parc. Et vous pourrez également profiter tout près de la plage, devenue un peu plus calme en cette saison. N'hésitez pas à prévoir la demi-journée pour en profiter avec des pauses contemplatives et pourquoi pas vous poser tranquillement du côté de la cathédrale de Maguelone. Et surtout, ouvrez grand les yeux. Ici, chaque coup de pédale est une carte postale vivante.
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1: En période de forte chaleur, il est tentant de se baigner pour se rafraîchir. Mais quelles consignes de sécurité doit-on respecter? Les réponses du docteur Éric Tellier, urgentiste au CHU de Bordeaux et spécialiste des noyades.
2: Alors la première des consignes, c'est de bien choisir son lieu de baignade, choisir un lieu de baignade surveillé. Notamment, il y a des lieux qui sont interdits à la baignade, donc là, a fortiori, il ne faut vraiment pas se baigner, c'est qu'il y a un risque particulier. Aussi, il faut éviter de se baigner aux heures les plus chaudes, et quand on rentre dans l'eau, se mouiller la nuque, le ventre, pour éviter le choc thermique. Surtout en cas de forte chaleur, il faut y aller progressivement. Un autre conseil, vis-à-vis des enfants, il faut absolument les surveiller, les avoir à l'œil. Et si vous vous baignez à côté d'eux, il faut les avoir à portée de bras et à vue. Pour les adultes et les personnes âgées, le plus important, c'est de ne pas présumer de ses forces, puisque en milieu aquatique, les conditions de mer, les vagues, les courants, voire le temps.

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1: Allez, bonjour à toutes et à tous, bienvenue dans Alors on chante. Eh bien non, c'est pas du tout Alors on chante, c'est un concept d'une émission qu'on a mis en place à la maison de retraite L'Accueil, une émission musicale animée par des résidents de la maison de retraite à Vauvert à L'Accueil. Aujourd'hui, nous avons le plaisir de vous présenter une émission musicale assez spéciale. On accueille un groupe de musique composé d'adultes en situation de handicap intellectuel et d'invalides qui seront intervenus par moi-même avec les résidents ici présents. Nous avons autour de la table Michel. Bonjour Michel.
2: Bonjour.
1: Bonjour Michel, alors bien devant le micro. Hein. Ensuite on a juste à côté, voilà, Monique. Bonjour Monique.
3: Bonjour Dominique, bonjour tout le monde.
1: Et puis nous avons aussi Francine. Salut Francine.
4: Salut à tout le monde.
1: Voilà, on a préparé cette émission mais hier hein, pendant quasiment une heure pour accueillir ce groupe qui donc nous viennent tout droit de Nîmes et qui s'appelle donc Les Indifférents. Bonjour Les Indifférents.
5: Bonjour.
6: Bonjour.
7: Bonjour.

0: Alors justement, les indifférents composés de Mathieu. Bonjour Mathieu.
1: Bonjour Dominique, bonjour à tous.
2: Voilà, bonjour.
1: Quel plaisir.
0: Voilà, voilà Mathieu, nous avons Yuri qui chante. Bonjour.
3: Bonjour à tous.
0: Yuri.
2: Bonjour.
0: Et puis nous avons Laurent. Bonjour Laurent.
4: Bonjour à tous, merci de nous recevoir.

0: Mathieu Dupin, bonjour. Je suis contente de vous rencontrer. J'ai une petite question à vous poser. Comment en êtes-vous arrivé là? C'est vraiment formidable, sensationnel ce que vous faites.
1: Eh bien, merci beaucoup déjà, parce que vous me félicitez, c'est extraordinaire. Cette aventure a commencé il y a 10 ans, au sein de l'association Hubert Pascal de Nîmes, où j'étais moniteur d'atelier musique. Voilà, donc j'avais des personnes que je recevais la journée, je proposais des choses, du chant, j'étais accompagné à la guitare. Et puis un jour, on nous a demandé d'aller chanter dans un EHPAD. Madame. Voilà, et puis ben, ça a commencé comme ça, et petit à petit, on a fait de plus en plus de dates, on a structuré un petit peu le groupe. Et puis maintenant, malheureusement, on a moins le temps de faire des EHPAD parce qu'on fait beaucoup de dates partout en France. On en fait encore un petit peu, on essaye quand même, mais c'est plus compliqué. Et maintenant, je suis complètement détaché et on ne fait que de la musique, que ça, tout le temps.
0: Continuer comme ça, c'est formidable.
2: Merci. Oui. Comment a été fait justement ce projet? A été monté ce projet? Quelle est l'évolution un peu de ce projet? Ça, c'était en 2013, je crois, que vous attaquiez.
1: 2013, on a commencé, mais on faisait des reprises à l'époque. On chantait des chansons connues et qui s'adaptaient justement au public. Et puis en 2015, j'ai commencé à écrire des chansons. Enfin, j'ai toujours écrit, mais là, j'ai commencé à écrire des chansons pour eux. La première s'appelait Indifférent, d'ailleurs. Et puis, petit à petit, on a écrit. Et puis, on est parti à faire des disques et puis surtout des compositions. Il y a encore 5-6 ans, on faisait un mélange entre les compos et puis des reprises. Et puis maintenant, on ne fait que des compositions. Après, j'ai eu la chance de rencontrer Laurent, qui m'a fait des arrangements extraordinaires pour les chansons. Et puis, du coup, ça a pris une ampleur encore plus maintenant, et puis je vous dis, maintenant on ne fait que ça, on a une belle salle de répétition à Galargue, enfin on a aussi des moyens qu'on nous a mis à notre disposition.
2: Voilà, donc d'un atelier musique, vous en avez fait finalement un groupe de musique, Laurent, qui lui aussi a intégré le groupe.
3: Oui, tout à fait, un vrai groupe de musique avec des répétitions, avec des concerts, des tournées. Le matériel, on a aussi à notre disposition un très beau matériel qui nous permet de nous produire dans des belles conditions avec un joli son que j'essaye de travailler le plus possible. C'est ce que j'ai essayé d'amener moi, c'est les arrangements, comme disait le Mathieu tout à l'heure. C'est-à-dire de faire des chansons qui sont juste guitare-chant, des chansons complètes avec une orchestration, batterie, basse, guitare, des vrais univers qui sont complètement différents. Ça va du reggae au rap, enfin plutôt au slam, on va dire, en passant par des choses plus locales. Je pense à une chanson comme la Unanime. On a mis des guitares un peu gypsy avec des rythmes et des percussions qui rappellent un peu la musique locale.
2: On écoutera ça tout à l'heure, donc voilà, d'un atelier musique, vous êtes un vrai groupe maintenant, on va dire comme ça, hein, et on verra tout à l'heure avec des questions sur qui compose ce groupe, hein, on va en parler, mais d'abord on va faire notre première respiration musicale, on va écouter Retrouver la vie, c'est le premier extrait de l'album que vous sortez, donc que vous avez sorti le 5 octobre. On en parle tout à l'heure parce qu'il y a une question sur l'album. On l'écoute tout de suite.

0: retrouver la vie. C'est un extrait de l'album Juste des petits riens des Indifférents, ce fameux groupe nîmois qui n'arrête pas de monter dans les hit parades. Et nous avons l'honneur de les recevoir ici à la maison de retraite L'Accueil. Et oui, dans le studio de la maison de retraite L'Accueil, puisque vous savez, Radio Système, on a plusieurs studios, au collège, à la maison de retraite, et dans les studios aussi quand même, de temps en temps on fait quelques émissions. C'est ça la radio associative. Allez, on continue. Donc il y a quand même sur Retrouver la vie qu'on vient d'écouter, Laurent, ensuite il y aura la question, je l'oublie pas. C'est il y a une petite histoire à cette musique là, il y a pas Goldman qui vous a écrit par rapport à cette musique là.
1: Oui, pas sur cette version en effet.
0: Ah, c'était oui, mais alors, bon.
1: Déjà cette chanson Retrouver la vie, c'est je l'ai écrit au moment du Covid. Parce qu'on était tous un peu enfermés, on avait du mal à se voir et puis de faire de la musique, on réussissait quand même, mais c'était compliqué. Donc c'est vraiment un cri de dire quand on ressort, on retrouve la vie, on sort de l'ennui. Je crois que maintenant elle peut aussi s'adapter à tout ce qui se passe, et quand on voit les guerres et quand on voit des personnes qui souffrent, on peut se dire qu'aussi ils ont besoin de retrouver la vie. Donc je pense qu'on peut l'adapter à plein de choses. Pour la petite histoire, oui, la première version nous l'avions envoyée à Jean-Jacques Goldman, qui avait pris le temps de l'écouter parce qu'il nous avait mis une belle lettre derrière, une jolie lettre, en disant que la musique était la maison de tous et qu'on avait aussi, nous aussi, notre place à faire de la musique. Voilà. Donc c'est vrai que celle-là, tout le monde l'a dans sa chambre. Parce que c'était pas trois mots, c'était...
0: Alors, j'ai un petit texte quand même, alors je sais pas si c'est lui qui a écrit, si l'art est la maison de tout le monde,
1: ouais,
0: où chacun y a sa place.
1: C'est ça.
0: On l'a trouvé beau, hein, quand on a préparé l'émission.
1: C'est ça, c'est tout à fait
0: c'est
1: ça.
0: C'est de Goldman, ça.
1: Ah oui, c'est de Goldman.
0: Ah oui, c'est carrément.
1: Et puis après, à la fin, alors je l'ai plus là, mais je crois qu'à la fin, il met retrouver la vie, elle est au bout de vos rêves. C'est-à-dire qu'il mélange un peu une phrase de notre chanson avec une phrase de la sienne. Donc c'est assez extraordinaire quand vous avez ça de Goldman. C'est pas mal.
0: Monique.
2: J'ai beaucoup apprécié votre chanson. J'aimerais savoir ce que vous ressentez en chantant.
3: Bon, moi, ce que je ressens, je ressens de la joie de partager de la musique pour tout le monde, surtout pour le groupe, parce que du coup, ce qu'on fait, c'est, voilà, on parle d'une histoire, on raconte une histoire dans la musique, mais on le fait vivre aussi parce que je mets aussi un peu de l'ambiance, de l'ambiance dans les morceaux. Et du coup, ce morceau-là, Retrouver la vie, c'est un collègue qui la chante avec nous aussi. Voilà. Et s'il m'entend, je le remercie. Parce que.
4: J'interviens dans cette chanson.
3: Et j'interviens aussi. Mais voilà, il y a plus sa voix et ça me fait plaisir que ce morceau-là, ça vous plaise. Et moi, ça me fait plaisir aussi quand on en parle parce que c'est quelque chose. Qu'on parle aussi de la guerre. Comme il a dit Mathieu, je suis tout à fait d'accord avec sa proposition sur ce morceau-là.
2: Est-ce que vous pensiez avoir autant de succès?
3: Le succès?
2: Oui.
3: Faut pas aller jusque-là.
2: Si.
3: Faut pas aller jusque-là. Après, moi, je suis fier de ce que je donne. On essaie de faire au maximum les choses. De nous donner de nous-mêmes, de donner de la confiance aux gens qui en ont besoin et montrer réellement montrer vraiment qu'on est fort, qu'on est capable et que veut réussir à nous donner nous-mêmes.
2: C'est très bien. Vous faisiez de la musique avant?
3: Oui, avant je faisais de la musique. Voilà. J'ai, depuis ma jeunesse, depuis tout petit, je fais de la musique. Voilà. J'ai fait de la chorale, j'ai fait des instruments de musique, j'ai fait un peu de tout. Et après, quand j'ai entendu parler d'un groupe par beaucoup de monde, c'est là que j'ai demandé de rentrer dans le groupe et de présenter, de me présenter. J'ai passé un casting qui a été fait par Mathieu. Et c'est là qu'après je suis rentré et que ça s'est très bien passé. Je me régale de passer des bons moments avec Laurent, avec Mathieu. C'est des belles rencontres qu'on fait. C'est des bons moments de partage.
5: Est-ce que vous avez eu des difficultés pendant ce projet?
3: Est-ce que j'ai eu des difficultés? Non.
5: Tant mieux pour vous.
3: Non, j'ai pas eu de difficultés. Après, il y a quand même des phrases que j'ai du mal un peu à articuler ou à prononcer.
5: C'est pas grave.
3: Donc, j'y travaille encore. et je travaille encore. Je n'arrête pas. J'essaie de répéter les phrases. J'essaie de me concentrer et de dire voilà.
6: A priori, moi, je vais avoir une autre réponse. Il y a toujours des difficultés pour tous les musiciens qui s'embarquent dans ce genre de projet. On a tous des difficultés. Le tout, c'est de, comme tu dis, de travailler. C'est ce que tu as fait sur certaines prononciations. Je pense aux aurores boréales qui sont difficiles. Ce sont des mots qui sont difficiles à chanter.
5: Ah ouais.
6: Ou une autre phrase aussi dans.
0: Vas-y, dans ce...
3: Les aurores boréales.
0: Alors,
6: c'était une phrase que Yuri ne savait pas prononcer. Enfin, c'est des mots qu'il n'arrivait pas à prononcer et encore moins à chanter.
3: Ou pour préserver notre avenir.
6: Pour préserver notre avenir, à chanter, c'est pas forcément facile. Et il a énormément travaillé. Donc, tu vois, les difficultés ont été surmontées. Oui. Mathieu, t'allais dire quelque chose?
1: Je fais un peu exprès de faire des trucs compliqués.
6: C'est l'auteur des textes qui s'acharne sur ces difficultés. Donc, évidemment, il y en a des difficultés.
5: Monique. Pourquoi faire simple quand on peut faire compliqué?
1: Exactement.
5: C'est quoi le quotidien du groupe? Est-ce que vous répétez souvent?
1: Eh ben, on répète une fois par semaine quand on ne tourne pas trop, parce que des fois on joue beaucoup, donc on répète moins. Et après ils ont chacun un peu leur quotidien. Hein. Yuri, lui, vit seul dans un appartement, il a des activités à côté. Enfin, chacun a des activités en dehors. On leur demande de travailler personnellement aussi, mais comme on fait quasiment 45 dates, 45 concerts dans l'année, on est pas mal pris, on part en tournée, voilà. Donc après, on a une infrastructure qui est intéressante parce qu'on a beaucoup de bénévoles, des parents bénévoles, des aidants qui sont énormes, qui nous encadrent, qui aident, qui donc sans eux, ça serait compliqué aussi de pouvoir vivre tout ça.
2: Vous partez à l'étranger ou c'est un...
1: Alors, pas encore. On aimerait bien, on aurait peut-être faire un petit tour en Belgique. Nous, notre rêve, ça serait d'aller à Québec, quoi. Voilà, carrément. Parce que allez, je pense que la langue française est très reconnue là-bas et voilà. Donc on essaye. On a des gens qui nous suivent sur Facebook, qui nous envoient des messages du Canada, qui nous disent on vous suit là-bas. Ben maintenant, on aimerait bien y aller. Alors les producteurs, si vous voulez nous y envoyer, on y va.
7: Il y a encore une question, hein, je crois, Francine.
5: Est-ce que vous pouvez nous présenter
7: Yuri.
5: Votre groupe?
7: Yuri, alors. Alors. Qui chante avec toi?
3: Alors, les
7: c'est toi le chef, j'ai bien compris ensuite.
3: Non, vraiment pas.
1: Il n'y a pas de chef.
7: Non, c'est
3: pas de chef. Il n'y a pas de chef.
7: Mathieu et Laurent.
3: Les chanteurs qu'il y a, il y a Corentin, il y a Antoine.
7: Alors, qu'est-ce qu'ils font là? Est-ce que tu peux nous décrire?
3: Alors, Corentin, il est chanteur. Et choriste. Antoine, il est chanteur et choriste. On a un nouveau qui vient d'arriver qui s'appelle Emmerich, qui est le moment qui est chanteur choriste, mais que voilà, on le prend pas beaucoup parce qu'il a voilà, il travaille un peu. Et après, on a notre batteur qui s'appelle Stéphane, quand il boude, nous. C'est une blague parce que voilà, des fois il boude, mais on l'aime beaucoup.
7: Alors lui, il est jeune trisomique, hein, il est trisomique 21.
3: Après, il y a Pascal Bélanger qui fait l'harmonica et qui fait aussi du.
7: Ça fait combien de personnes?
3: Ocarina, merci.
7: Ocarina. C'est quoi l'ocarina?
6: C'est une flûte des Andes.
7: C'est une flûte des Andes, d'accord.
5: Oui, oui. Le son est très joli.
6: On l'entend dans l'introduction du morceau Sauver notre terre.
1: Oui.
7: Bon, on va écouter tout à l'heure. Peut-être.
6: C'est le premier son qui sort sur le titre Sauver notre terre.
5: C'est pas français, je crois, l'instrument.
6: Non, ça vient des Andes. C'est un instrument inca.
3: Et après, il y a Mathieu, guitare électrique et acoustique.
7: Qui écrit aussi les textes,
3: et
7: Mathieu.
3: Et qui est compositeur dans le groupe. Et après, il y a Laurent qui fait les magnifiques arrangements au clavier. Que, si vous entendez ces belles morceaux, ben c'est lui qui fait...
7: C'est lui qui est derrière.
3: Qui est derrière au clavier.
7: Côté droit.
1: Clavier, accordéon.
3: et qui fait aussi la régie musique son. Il s'occupe aussi de la régie son. Voilà, et l'éclairage avec les parents.
7: Très bien. Donc, mais alors, ça fait combien de personnes, ça? Ça...
5: Vous êtes beaucoup.
7: Ah, mais oui, j'allais le dire.
1: Non, mais ça permet un peu de tourner, mais on n'est pas énorme en fait. Il y a quatre chanteurs choristes, mais qui font un peu les percussions aussi, parce qu'on essaye de leur faire travailler les percussions. Pascal qui est harmonica, mais Pascal est un peu âgé, il a 61 ans Là, je vais me faire siffler. Bon, il a le même âge que moi, ça va. C'est-à-dire que vous savez, après la fatigue avec l'âge,
6: son handicap,
1: il est trisomique, donc c'est pareil, c'est compliqué.
7: Ah, oui, oui.
1: Donc il va sur moins de déplacements. C'est-à-dire que voilà, on essaye d'économiser aussi les personnes parce que, eh ben, il faut se trouver un rythme quand on s'en va en tournée.
2: Voilà.
1: Et après, Stéphane qui est le batteur. Alors lui, c'est étonnant parce qu'il est batteur, il est danseur, il fait tout. Il est extraordinaire.
3: Et champion de natation aussi.
6: Oui, il nage le papillon.
7: Mais Yuri, vous avez l'air ravi et heureux d'être sur scène. Est-ce que c'est le cas de tout le monde? C'est vrai, quand on vous voit chanter, vous donnez le moral finalement aux gens. Qu'est-ce qu'ils en pensent de ce que je dis là?
3: Je pense qu'il n'y a pas que moi, je pense qu'il y a tous les autres aussi qui donnent le moral. Par exemple, c'était le 5 qu'on a fait les 10 ans de Alassac, parce qu'on a fait aussi les 10 ans d'Alassac, quand il y avait à la FEH. À un moment, on a fait. Indifférent, et les parents, les mamans, ils étaient tous émus, ils étaient à pleurer.
6: On va expliquer un peu tout ça. Alassac, c'est un village dans lequel on est allé, et la FEH, c'est une association qui nous a aidé à réaliser l'album au niveau financier. Donc on a besoin aussi de soutien, c'est grâce à eux. Et donc, comme c'était les 10 ans du centre de vacances qui héberge les personnes en situation de handicap en Corrèze, dans ce village d'Alassac, on a la chance de rencontrer François Hollande qui est venu pour cet anniversaire nous écouter. Et quand on a effectivement interprété la chanson en différent, évidemment les mamans se sont mises à pleurer et l'émotion était au maximum. Mais là, on va revenir sur la question qui était demandée: est-ce que ça vous fait du bien et est-ce que vous vous sentez bien sur scène? Donc je pense que quand on les voit maintenant, au début il y avait certaines frustrations, certaines gênes. Tout ça, ça a disparu avec la maîtrise et la pratique et la confiance qu'ils ont tous pris. Et maintenant, on les voit vraiment prendre énormément de plaisir à partager avec le public.
7: Vous prenez des cours aussi de scène. Je veux dire, on les voit qui tournent, qui passent d'un côté gauche au côté droit, l'autre il est au milieu, mais on sent qu'il y a une chorégraphie quand même qui est organisée.
1: Elle s'organise petit à petit. Parce
7: Yuri vous montre tous les deux. Hein, ouais. On n'a pas la télé, mais
1: non, elle s'organise petit à petit parce que au départ on travaille beaucoup sur la musique, sur le chant, et maintenant on commence à travailler un peu sur la chorégraphie et la mise en place scénique. Voilà, et sur les éclairages aussi. C'est tout récent, hein. Ça fait, Laurent, ça fait pas longtemps, mais c'est vrai que.
7: Au fur et à mesure.
1: Ben ouais, puis eux prennent leur repère, et puis ils sont pas toujours sur scène. Il faut que ça tourne. Chacun fait sa chanson. Enfin, voilà, on essaye de faire vraiment un spectacle de bonne qualité.
2: Vous avez un éclairage magnifique.
7: Et oui, on a vu un concert, alors c'était
2: très très bon.
7: Qualité de lumière.
1: Bah, c'est sûrement les derniers là que vous avez vu. C'était à la SAC justement.
7: Et ouais, petit à petit,
2: là vous voulez à l'Olympia.
7: Là, oui, voilà, là, vous méritez.
1: On verra.
7: On verra. C'est l'objectif, hein, je rappelle. Allez, on fait une petite pause. Alors, on va peut-être, on fait une petite pause. Autiste, artiste, même si elle ne fait pas partie de l'album, du nouvel album, elle a quand même une histoire, cette chanson.

0: Autiste, vous venez d'écouter ce morceau du groupe Indifférent Anime. Alors, Michel, il y a une question quand même.
1: Laurent, parlez-moi de la rencontre avec Jean-Louis Aubert. Ça a dû être formidable, ça, non?
0: Oui, parce que cette chanson a été composée par Jean-Louis Aubert.
2: Alors, ça, moi, je vais pas vous parler de la rencontre. Ah. Je vais vous parler de la suite de la rencontre. C'est Mathieu qui va vous parler de la rencontre. Je vais vous expliquer pourquoi. Parce qu'au moment de la rencontre, moi, j'étais pas encore dans le groupe. Ah. Donc j'ai pas assisté à cette rencontre, mais je vais vous parler de la deuxième partie qui est tout aussi intéressante. Mais après la fameuse histoire de rencontre.
1: D'accord.
3: Mais la première rencontre, c'est que on a été invité. Il était aux arènes de Lunel et on a été invité dans les loges à le voir et à participer au concert. Donc on avait quatre places, je crois. Donc on y est allé à quatre. Il nous a reçus gentiment, voilà. Et on a aussi eu la chance de rencontrer Franck Vrojob, qui est le réalisateur de tous les clips de Jean-Louis Aubert. Et qui habite Galargues-le-Monteux. Donc, Franck m'a filé sa carte. Il m'a dit, ça serait bien, je veux vous aider, on peut faire un truc ensemble. Mais ensuite, l'idée est venue de dire, ben, il y a une chanson qui s'appelle Artiste Autiste de Jean-Louis Aubert. Si ça serait bien que vous la repreniez, vous la faites à votre sauce, et puis on fait un clip. Et puis on va demander à Jean-Louis de mettre sa voix dessus. Et Jean-Louis a accepté. D'ailleurs, on l'entend sur le disque, c'est la voix de Jean-Louis Aubert. Voilà, donc ça a été une belle rencontre. Et puis ensuite, il y a une suite que Laurent va vous raconter.
0: Alors Laurent,
3: parce que l'histoire n'est pas finie avec non. Jean-Louis Aubert.
0: Alors, Jean-Louis Aubert, on rappelle quand même que c'est le créateur du groupe Téléphone.
3: Ouais.
0: Ouais, voilà. Donc ça, c'est pour la petite histoire, parce que c'est vrai que il y a quand même quelques années de ça, il y a une quarantaine d'années.
3: Ouais, mais enfin, il est toujours d'actualité. D'ailleurs, il est en pleine promotion.
0: Il est en promo. Voilà. Il est en solo, par contre.
2: Il vient de sortir un album. Et justement, donc depuis cette fameuse rencontre, moi, j'ai intégré le groupe il y a maintenant 2 ans. Suite à cette rencontre, un peu après. Donc j'étais un peu frustré de pas avoir vécu ces moments. Mais peu importe. Il y a quelques semaines maintenant, le fameux réalisateur dont parlait Franck, dont parlait Mathieu il y a quelques minutes, nous contacte en nous demandant de participer au prochain clip qui sera tourné avec Jean-Louis Aubert. Donc nous voilà partis, l'aventure avec Yuri et Boudinou, Stéphane, pardon. Dans les studios à Martigues, des vrais studios de cinéma, c'est très impressionnant à voir. Et nous avons donc la participation de nos deux chanteurs aux côtés. Vous aurez l'occasion de le voir très bientôt, dans mi-novembre, dans le prochain clip de la chanson qui s'appelle Saute. Ils sont, quand je dis sont à côté, ils sont collés à Jean-Louis Aubert dans le clip. Donc vous ne pourrez pas rater Yuri, notamment, à l'image. Et suite, oui. la fin de cette journée se termine où on fait un plan avec des musiciens figurants. On me demande de faire partie des figurants. Bon, moi, je dis oui. Et finalement, Franck, le réalisateur, me dit, mais branchez les instruments, on sait jamais. Donc, j'ai branché les instruments. Et est arrivé ce qui devait arriver. Jean-Louis Aubert a sorti une guitare. Et on s'est mis à jouer. Et j'ai eu la chance immense de pouvoir accompagner Jean-Louis Aubert lors d'un concert improvisé à Martigues il y a quelques semaines.
0: Ah, c'est un beau musicien quand même, du coup.
2: Donc, Laurent, donc du coup, ça s'est goupillé comme ça. Et donc la rencontre a eu lieu. Et moi, j'ai été comblé parce que Jean-Louis Aubert, pour un musicien professionnel, ça reste quand même
0: une pointure,
2: une référence, et c'est grâce à des gens comme ça que moi j'en ai fait mon métier. C'est merci les indifférents.
3: Et puis les gens, il y avait 40 personnes, 40 figurants, un petit concert
2: de privé, toi,
3: privé
2: complètement privé.
3: 4-5 chansons, c'était Jean-Louis Aubert. Voilà. Il a mangé avec nous. Il nous connaît très bien, hein, parce que il a mangé avec nous et sa femme a mangé avec nous le midi. Et elle nous a dit, mais nous on a vu le film, parce qu'on a eu un film qui a été fait sur Canal+ Doc, hein, qui s'appelle Rock'n'Roll la différence, que vous pouvez toujours trouver sur MyCanal en ce moment.
2: C'est toujours visible sur MyCanal.
0: On le regardera.
3: C'est un film, hein, c'est une heure et demie, hein, c'est pas
0: sur votre groupe.
3: Ouais,
0: sur les
3: un journaliste qui s'est plongé avec nous pendant quasiment un an. Ouais, pendant un an, il nous a suivis. D'ailleurs, ça part au début, c'est le clip artiste autiste qu'on est en train de filmer, ça commence là, et ensuite il nous a suivis pendant des mois. Donc c'est un film assez sympa. À voir. Donc voilà, Jean-Louis, c'est une belle rencontre. Après, bah, il nous connaît. Et à un moment, des gens ont dit, mais vous les connaissez? Il a dit, oui, lui, Yuri, c'est le chanteur des Indifférents. Lui, c'est le batteur des Indifférents, en parlant de Stéphane.
0: Enfin, bon. C'est déjà des vedettes.
3: Et hier, j'ai reçu un petit mail du producteur qui nous invite le 27 février au Zénith de Montpellier, toutes les
0: yes. Bon, s'il y a, alors s'il y a quelques places, de temps en temps ils font quelques concerts si vous avez quelques places. Bref.
4: Est-ce que vous pouvez me parler de votre album Les Petits Riens?
0: Alors ça c'est le dernier album, hein, Les Petits Riens.
3: C'est le dernier.
0: Celui que vous nous sortez là maintenant aujourd'hui.
3: On a sorti le 5 octobre qui est sur toutes les plateformes de téléchargement qu'on peut retrouver en CD aussi. Voilà, bah, c'est un album qu'on a, on a mis un petit peu de temps quand même hein, à le faire. On a mis quasiment 3 mois. Mais on a enregistré dans un vrai studio avec un vrai studio professionnel. Il a été produit par l'AFEH dont on parlait tout à l'heure, qui est l'association des familles d'enfants handicapés, qui est une grosse association française qui nous soutient. Voilà, mais en parler, bah, le mieux, c'est pas d'en parler, c'est de l'écouter en fait.
0: Allez, on écoute un premier extrait. On va faire des petits extraits comme ça. Sauver notre terre. Hein, alors ça. C'est, je sais pas, il y a une petite histoire là aussi, non?
3: Bah, c'est...

0: sauver notre terre, un extrait donc de l'album de des indifférents, j'allais dire unanime parce que c'est juste après, des indifférents qui sont avec nous hein, dans le studio de la maison de retraite L'Accueil. Sauver notre terre, alors on a bien compris la thématique, hein. Quel est le thème de cette chanson? C'est sur l'environnement, c'est sur la pollution, etc. La préservation de la terre. Hein. Pas Antoine, donc du coup c'est Yuri. Yuri. Alors, ça y est. Yuri, alors, cette chanson, qu'est-ce que tu peux en dire, Yuri?
1: C'est toi qui la chantes, quand même.
0: C'est toi qui la chantes.
2: En fait, je pense que ça, je peux le dire, ça parle de la crise climatique. Ça parle aussi des gens qui ne respectent pas, qui jettent leurs déchets partout par terre. On peut en voir aussi sur les bords des autoroutes, par exemple, les patrouilleurs. Par exemple, les patrouilleurs qui ramassent sur le bord des autoroutes des trucs dégueulasses, quoi. Les animaux qu'on tue, les incendies, parce qu'on a eu pas mal d'incendies. Par exemple, je reviens sur le fait que, par exemple, le Canadair, là, qui s'est crashé pas très loin de chez nous, suite à un violent incendie, c'était où déjà l'incendie qui avait...
1: C'est longtemps, ça.
3: Générac.
2: Voilà. Donc, on parle un peu de ce qui ne va plus chez nous à cause de nos déchets, de ce
0: Mathieu,
2: qu'on fait.
0: Mathieu, est-ce que vous essayez à chaque chanson, quand vous écrivez des chansons, est-ce que vous essayez chaque fois qu'il y a un sens assez aux paroles, en tout cas, j'ai l'impression, hein, handicap,
1: sûr.
0: La terre.
1: Voilà, il y a toujours un sens et il y a toujours, souvent ça vient d'eux, en fait, ça vient d'une réflexion, d'une phrase ou une chose comme ça. Je sais que sauver notre terre, alors c'était pas Yuri, c'était une autre personne, mais qui avait dit, il y en a marre que les gens respectent rien. Je me souviens, en fait, c'était Olivier, qui n'est plus là, malheureusement, et qui, c'était un tas de mégots. On était en train de jouer, on sortait dehors, il y avait un tas de mégots par terre. Il dit, c'est vraiment, mais on ne pourra pas sauver notre terre, quoi. Voilà.
0: C'est parti de là.
1: Phrase et ça part comme ça, quoi. Voilà. Mais c'est à chaque fois, hein, toutes les chansons que vous pouvez retrouver sur l'album, c'est toujours inspiré.
0: Alors, sur Sauver notre terre, on a calé, hein, je crois que, on a calé la fin, parce qu'il y a une espèce de chœur, apparemment, qui est magnifique.
1: Et Laurent a pris sa valise et est allé enregistrer.
4: On a pris un micro sous le bras, on est allé dans une salle de classe, dans une école à Moulaison. Donc on remercie au passage Vanou qui nous a. Vanou, c'est l'institutrice, Vanessa Rondon, qui est directrice également de cette école et qui nous a ouvert la porte et on est venu enregistrer les enfants. C'est eux qui font le cœur à la fin.
1: Puis en plus, on avait travaillé avec cette école, hein. On avait été faire un petit concert, mais vraiment, on avait travaillé sur ce thème.
4: Oui, sur le thème de...
1: C'est des dessins d'ailleurs qu'on retrouve dans la...
4: Oui, dans l'album d'ailleurs, dans la pochette, sur la page de Sauver notre terre, il y a une petite illustration qui a été faite par les enfants de cette école. On tenait à ce que ce soit dessus. Donc il y avait déjà eu un travail qui avait été fait sur le thème de Sauver notre terre et ça me paraissait logique d'aller les enregistrer et qu'ils fassent partie de l'album aussi. Donc ils sont là avec nous.
2: C'est vrai que je remercie Vanou et je remercie tous les élèves de l'école parce que je l'ai écouté hier et c'était vraiment touchant, c'était vraiment sensible et c'est vraiment à écouter sans modération.
0: Sans modération. Allez, tout de suite donc, la fin de Sauver notre terre.

0: Allez, tout de suite, donc, on écoute encore un extrait de votre dernier album, donc, qui sort en début de mois, qui est sorti en début de mois, Les Indifférents. C'est donc Faire la Unanime, on en parle, juste après.
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0: Oh là là là là, oh, c'était la fête dans le studio de la maison de retraite, l'accueil à Vauvert avec une anime, non, chanter, alors je sais pas pourquoi je dis une anime, c'est faire la unanime, ouais, unanime, c'était, ouais, c'était un jeu de mots, d'ailleurs il y a le jeu de mots aussi, hein. Ah oui. Faire la unanime, donc c'est toi qui l'as écrit,
1: oui.
0: Mathieu.
1: Oui. Hein? Oui, j'avais envie de rendre hommage à la ville de Nîmes parce que bon, l'association Hubert Pascal, c'est Nîmes. La plupart des indifférents sont nîmois, même maintenant, si on a ouvert un peu les portes à l'extérieur. Mais et puis cette ville, elle est tellement magnifique, on peut lui rendre hommage, quoi. Donc voilà, avec tous ces monuments, tout ce qui s'y passe, ces jeux romains, ces férias. Voilà, même si après, dans les traditions, comme je le dis, qui déchaînent des passions, dans un sens ou dans un autre, ces traditions déchaînent des passions, mais respectons ce qu'il y a à respecter, et puis chacun ses choix, et on n'a pas à imposer aux autres ce qu'on...
0: En tout cas, elle est très festive, hein, cette heure. Ah, oui. Elle est bien significative et représentative, on va dire, de Nîmes.
1: Eh ben, merci, nous sommes à Vauvert, et elle est appréciée, j'espère qu'à Nîmes, elle sera appréciée, parce que, pour l'instant.
0: La ville n'a pas trop réagi.
1: Non, je vous
0: dis. Ou ce qui est quoi par rapport à cette chanson, que la ville la récupère un peu,
1: ouais. Enfin, je pense que ça mérite d'être récupéré. Je pense que dans les stades, quand on parle de Kaufmann, qui est le stade de rugby, quand on parle des Costières, bon, même si c'est plus aux Costières maintenant le foot, mais bon, de Parnasse.

0: qu'est-ce qu'elle est belle cette chanson. Madame du groupe Indifférent, chantée par Mathieu, qui est le créateur de ce groupe. Mathieu, alors qu'il y a une petite histoire à celle-là, Madame.
1: Oui,
0: c'est la préférée de Yuri en tout cas.
1: Il y a surtout une longue histoire, c'est-à-dire qu'elle est dédiée à Madame Bélanger qui a créé le foyer Hubert Pascal il y a maintenant 40 ans, puisque ça fait 40 ans. Foyer Hubert Pascal, pourquoi? Parce qu'il y avait Hubert qui est décédé d'un accident, et puis il y avait Pascal, et Pascal c'est celui qui joue de l'harmonica avec nous, qui est le fils de Madame Bélanger.
0: Ah oui.
1: Voilà. Donc quand j'ai écrit cette chanson, c'est parce que quand vous fondez quelque chose comme ça, où il y a maintenant quasiment 75 employés et presque 100 personnes reçues, je pense qu'on peut lui dédier une chanson parce qu'elle a fait tellement pour que ça vive, et en sachant que cette association va devenir fondation d'utilité publique dans quelques mois. Donc je pense qu'elle méritait bien qu'on lui rende un hommage, et c'est vrai que j'ai tenu à la chanter moi-même, puisque moi ça fait 13 ans que je suis maintenant dans l'institution, et que j'avais envie que ça soit ça, et l'harmonica c'était avec Pascal, donc ça paraissait important. Voilà.
0: Francine.
2: C'est bon. Bonsoir monsieur, est-ce que vous avez des projets pour la suite?
0: Est-ce que vous avez des projets pour la suite après cet album qui vient de sortir? J'ai l'impression que vous en avez beaucoup. Il y a déjà une bodega, ça.
3: L'actualité, là, prochainement, on a un concert à Montpellier. Ce qu'on veut, évidemment, c'est montrer à plus de gens possible ce qu'ils sont capables de faire, les indifférents, à travers les scènes. Le mieux, c'est de venir nous voir en concert. Évidemment, on a besoin de vos soutiens sur les réseaux, mais ce qu'on veut partager, c'est ces moments-là, le plus possible sur scène.
0: Souvent, ils sont gratuits, vos concerts? Ou quand vous êtes invité, par exemple, vous êtes venu à Vauvert il n'y a pas très longtemps.
1: Ouais.
0: Bon, c'était...
1: Ouais, c'est gratuit.
0: C'était
1: ouais.
0: Gratuit.
1: Ouais,
0: hein.
1: Ouais, ouais, ouais. Oui, bien sûr, il n'y a pas...
0: Votre prochaine sortie, peut-être que ça peut être l'occasion à la maison de retraite de
1: On est à la salle, de venir vous voir. Le 26 octobre, on est à la salle Victoire 2.
0: Ah,
1: à Montpellier.
0: Ça, c'est Montpellier, ça.
1: Voilà.
0: Très loin.
1: Dans un festival, mais c'est le soir. Ensuite, on s'en va. Laurent pourra en parler aussi, parce que en ce moment, il se bat un peu avec tout ça. Mais on parlait d'école tout à l'heure. On a aussi travaillé avec des collèges. Oui, un collège, hein, c'était.
3: Oui, des collèges.
1: Voilà,
3: oui.
1: Voilà, des collèges. Et puis on a. Explique, Laurent. Je te laisse.
3: Moi, je suis originaire. C'est ma partie. Parce que je suis originaire du nord de la France. Je suis installé il y a une dizaine d'années ici.
0: Je me disais l'accent aussi. Hein.
3: Oui, il a pas l'accent.
0: On remarque Mathieu.
3: Non plus. Et donc, on va aller faire quelques concerts, 5 concerts dans des établissements scolaires dans le nord de la France prochainement. Et on est en train de mettre en place les choses. Il y a eu quelques difficultés, mais bon, on va passer outre et on va s'en sortir. On est référencé pour la petite histoire. On a un référencement, ça va peut-être pas vous parler, mais sur un site qui s'appelle Adage. C'est un référencement.
0: On y est aussi, nous.
3: Vous y êtes aussi, voyez. Donc c'est un référencement qui est mis à disposition des établissements scolaires et qui permet de faire venir des intervenants.
0: Ouais, et aussi d'être payé.
3: Oui, et aussi d'être payé, oui, pour ça.
0: Eh oui.
3: On rappelle que moi j'accompagne le groupe, mais c'est mon métier, je suis musicien professionnel et je me suis engagé dans cette aventure incroyable. Et évidemment, il faut bien rémunérer les gens qui travaillent autour de ce projet. Et puis il y a des frais de fonctionnement qui sont aussi importants.

0: Pourtant, quand on part par exemple dans le Nord, on part à 10 personnes. Donc ça veut dire des logements, ça veut dire des déplacements, des véhicules, ça veut dire toute une structure derrière qui demande évidemment de l'argent. Donc on ne peut de toute façon se déplacer que dans ces conditions. Et l'adage nous permet justement de nous produire et d'être pris en charge, entre guillemets, par des subventions qui sont mises à disposition des établissements.
1: Des établissements scolaires.
0: Tout à fait, lycée,
1: voilà,
0: et
1: en tout
0: collège.
1: Cas, beaucoup de projets. Bon, le prochain CD, comme Cambrel, tous les 10 ans.
2: Non, pas du tout. Non. Justement, on a la chance là maintenant à Galargue d'avoir une belle salle de répétition, mais aussi on a un petit local pour monter un studio.
1: Ah oui.
2: Donc, avec Laurent, on a décidé d'essayer d'enregistrer rapidement.
1: Ah oui, donc du coup, s'il y a un studio, c'est beaucoup plus rapide.
2: Voilà, et d'avoir toujours une actualité, parce que c'est ça qui est important. Et maintenant qu'on est sur les plateformes, je pense qu'il faut en profiter pour rajouter des titres. Là, on a un dernier qui s'appelle Merci, qui est un titre pour les aidants. Où on voudrait enregistrer. Alors, quand je dis rapidement,
1: ça parle dans les maisons de retraite.
2: Voilà. Bah oui, les aidants, c'est important. Sans les aidants, il y aurait rien, et les personnes ne seraient pas accompagnées. Donc, nous, on voulait leur rendre hommage. Donc,
1: et alors,
2: prochain titre.
1: Et l'Olympia. Ça, c'est un rêve. C'est le rêve absolu, l'Olympia. Vous arrêtez le groupe le jour où vous passez à l'Olympia. C'est ça l'idée ?
0: Non, c'est que le début de l'histoire, ça, l'Olympia.
1: Ouais. Ah, ce serait que le début d'une autre histoire.
2: Ouais, parce que c'est petit, l'Olympia, hein, en fait.
0: Ouais. Ça reste une petite salle, mais c'est un lieu.
1: Ah
0: mythique.
1: Oui, non, mais imaginez, voilà.
0: C'est ça.
1: Les indifférents sur la devanture.
0: Regardez la dernière page. La dernière page de l'album, justement.
1: Ah.
0: Voilà, regardez.
1: Ah oui, parce qu'il y a alors, l'album, il y a aussi donc.
0: Il y a un livret à l'intérieur, 24 pages.
1: Il y a un livret avec 24 pages.
0: Et regardez donc la dernière photo.
1: Ah, c'est un montage. Ouais. C'est quoi ? C'est le devant de l'Olympa ? Ah oui, avec les indifférents dessus ?
2: Ouais. Non.
1: Ah non, c'est chanté. Bruno. Ah oui, je croyais que déjà vous aviez fait
0: l'Olympia. Le petit montage. Ah non, on n'a pas fait.
1: Ah oui, ah ben oui.
0: C'est un montage.
1: Chanter à l'Olympia, donc c'est le rêve ultime de ce groupe, oui. Nîmois, les indifférents qui, voilà, on les présente plus en France. Vous tournez régulièrement, on vous voit un peu partout. Vous sortez un album et vous nous avez fait l'honneur, ouais, de venir ici. Imaginez. Hein, alors, Michel.
3: Ça a été vraiment super. Vous êtes formidable. Continuez comme ça. Donc franchement.
2: Pour chanter à l'Olympia, j'aimerais dire que c'est juste un extrait. En fait, c'est le dernier titre de l'album un peu surprenant où chacun dit sa phrase. Et c'est pour rappeler au prochain album et pourquoi pas y aller. Parce que c'est pas la chanson entière. Hein. La chanson entière, elle est beaucoup plus longue que ça. Là, c'est juste un extrait enregistré comme ça en live,
0: customisé,
2: en acoustique. Et pour dire, allez, la prochaine fois, peut-être qu'avec le prochain, on ira à l'Olympia.
1: Allez, on se quitte avec quoi ?
4: Avec ça ?
1: Oui. Allez,
2: jusqu'au bout.
1: On se quitte avec donc l'Olympia. Non, comment il s'appelle celui-là ? Chanter à l'Olympia.
2: On veut chanter à l'Olympia.
1: On veut chanter à l'Olympia. Alors, voilà, on se quitte là-dessus. Merci en tout cas d'être passé dans les studios de Radio 6.
5: Merci beaucoup.

0: souhaiter à Olympia. Vous pouvez faire good.
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2: La communauté de communes de Petite Camargue recrute des agents d'animation, hommes ou femmes, pour l'année scolaire 2025-2026. Vos missions principales: veiller à la sécurité et au bien-être des enfants, mise en œuvre du projet pédagogique, proposer des animations adaptées au rythme et besoins des enfants, encadrer le temps du repas et sensibiliser au goût et au gaspillage alimentaire. 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

Bonsoir à tous. Ce soir, nous allons célébrer le 100e anniversaire d'un musicien qui marquera l'histoire du jazz et de la musique du 20e siècle. Il s'agit du trompettiste et compositeur Miles Davis. Né le 26 mai 1926 à Alton, sur les bords du Mississippi, Miles grandit dans un milieu familial relativement aisé, père chirurgien-dentiste et mère pianiste et violoniste. Il commencera l'étude de la trompette à l'âge de 13 ans avec Elwood Buchanan, qui lui fera découvrir les particularités de la trompette jazz, particularités qui l'aideront tout au long de sa carrière à développer son style, jouer sans vibrato avec douceur et lyrisme. En 1944, à l'âge de 18 ans, Miles devient professionnel et intègre le quintet de Charlie Parker, l'inventeur du bebop, Bird, en tant que remplaçant de Dizzy Gillespie et enregistrera avec Bird au sommet de son succès. Écoutons un standard de jazz, Milestones.

En 1948, Miles Davis, en collaboration avec le compositeur et arrangeur Guy Evans, décide de mettre un projet à exécution. Il fondera un nom net, 9 musiciens, où chaque instrument devra imiter chaque registre de la voix humaine. Le cool jazz est né. Un an plus tard, Miles Davis effectuera son premier voyage à l'étranger avec cette formation pour participer au premier festival de jazz de Paris à la salle Pleyel. Il y rencontrera l'élite intellectuelle et artistique de l'époque, Jean-Paul Sartre, Boris Vian, Pablo Picasso et surtout Juliette Gréco. Pour le trompettiste, c'est une véritable révélation. Le milieu artistique parisien n'est pas raciste comme aux États-Unis. Il a pour la première fois la sensation, comme il le dira dans son autobiographie, d'être traité comme un être humain. Amoureux fou de Juliette Gréco, il hésite à l'épouser. Ne voulant pas lui imposer une vie aux États-Unis en tant qu'épouse d'un noir américain, et elle ne voulant pas abandonner sa carrière en France, ils renonceront tous les deux à cette union et Miles rentrera à New York. Écoutons Move du célèbre album Birth of the Cool.

1959, Miles Davis signera son chef-d'œuvre avec le fameux album Kind of Blue. Ce disque sera considéré comme le chef-d'œuvre du jazz modal et l'un des meilleurs et des plus populaires disques de jazz jamais enregistrés. Jimmy Cobb dira d'ailleurs sur ce disque « Il a dû être composé au paradis ». Écoutons « All Blues ».

Alors que le rock et le funk se développent, Miles Davis va orienter le jazz vers un style nouveau en fusionnant le son électrique de la fin des années 60 avec le jazz. Pour cela, Miles s'entourera de jeunes musiciens qui seront bientôt les chefs de file du jazz fusion, tels le guitariste John McLaughlin et le claviériste Joseph Winnell de Weather Report. Donnant aux musiciens de simples esquisses de thèmes, Miles leur offre une plus grande liberté dans l'improvisation et provoque une vraie révolution dans le monde du jazz avec le disque Beaches Brew qui se vendra à plus de 500 000 exemplaires. Écoutons Spanish K de Beaches Brew.

Voilà, je vous conseille vraiment d'écouter ce disque. C'est vraiment le tout début du rock, du jazz rock, de la fusion. Après avoir collaboré avec d'innombrables musiciens, Miles Davis fera appel au célèbre bassiste Marcus Miller pour l'enregistrement de deux albums célèbres dans les années 80, Toutou et Amandla. Il décédera le 28 septembre 91 à l'âge de 65 ans. Écoutons donc Tube des Tubes, Toutou, qui est un hommage à l'archevêque sud-africain Desmond Tutu pour son combat pacifique, bien évidemment, contre l'apartheid. Toutou de Marcus Miller.

0: Voilà, rappelons quand même que Marcus Miller est venu à Vauvert au festival de jazz.
1: Tout à fait, oui. Voilà.
0: Et Miles Davis était venu 3 fois aux arènes de Nîmes. Malheureusement, la 3e fois, il a plu, il n'a pas pu jouer. En fait, c'était un grand souvenir, les 2 premiers concerts que j'ai entendus dans ces arènes de Nîmes. Alors, j'aimerais finir par une petite anecdote, si vous me permettez, cher Thierry. Lors d'un dîner de gala donné à la Maison Blanche par le président Ronald Reagan, sa femme Nancy, qui faisait le tour des tables pour saluer ses hôtes, remarqua un homme de couleur qui n'était pas habillé selon les codes habituels et lui demanda « Monsieur, qu'avez-vous fait pour avoir été invité à la Maison Blanche ?» Et Miles Davis lui répondit « Madame, j'ai changé au moins 4 fois le cours de l'histoire de la musique. Et vous, qu'avez-vous fait, mis à part d'avoir épousé Ronald Reagan ?» C'était Miles Davis.
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Bonjour à toutes et à tous. Aujourd'hui, nous présentons une émission qui va parler de la Journée internationale des droits des femmes et du jazz, bien sûr, les deux. Nous écoutons des musiciennes, des jazzwomen, et nous réfléchissons à la Journée internationale des droits des femmes qui a eu lieu le dimanche 8 mars 2026, donc il y a deux jours, notamment, dans le domaine des arts et de la musique, dans le domaine du jazz. Oui, le dimanche 8 mars, ça n'est pas la journée de la femme, contrairement à ce que disent certains, mais non. C'est la Journée internationale des droits des femmes. En fait, c'est pour faire respecter les mêmes droits que pour les hommes dans tous les domaines. Politique, droit économique et professionnel, droit, j'allais dire, dans la vie affective et sentimentale. Ça compte beaucoup dans certains pays, il y a beaucoup de choses à faire. Droit dans la vie de famille, peut-être le plus difficile pour avancer. Les droits sociaux et administratifs. Mais aussi dans le domaine artistique. Oui, dans le domaine artistique, parce que vous le savez, maintenant on le sait, ce domaine n'a pas été épargné, loin s'en faut, pour les problèmes d'inégalité, de harcèlement, etc. Donc, eh bien, aujourd'hui, nous allons parler du droit des femmes avec des chanteurs, des chanteuses, enfin plutôt des chanteuses et des musiciennes. Nous n'écouterons, elles sont parfois accompagnées par des hommes, mais nous n'écouterons que des femmes qui sont leaders des disques que nous présentons. Commençons par une des plus connues dans ce domaine, Nina Simone. Vous le verrez, c'est un morceau de Bob Dylan qu'elle chante, Just Like a Woman. C'est sur un disque qui s'appelle Air Comes the Sun, de Harrison, un morceau de Harrison, et qui est un très beau disque sur toutes les chansons, j'allais dire pop-rock, connues dans les années 70, 69, 70. Elle a enregistré en 71. Vous le verrez, au début, elle joue un très beau solo de piano. Il faut savoir que c'est une grande pianiste et qu'elle souhaitait au début être une pianiste classique. Ça ne s'est pas fait. Et elle joue du piano en jazz et elle accompagne la chanteuse, puisqu'un jour, un patron de bar lui a demandé de chanter alors qu'elle jouait du piano. Just Like a Woman de Bob Dylan est un peu critique sur une femme en particulier et peut-être sur les femmes en général. Et comme souvent chez Nina Simone, elle a retourné les paroles pour en faire un hymne pour les femmes, pour en faire un hymne pour les droits des femmes. Écoutons Just Like a Woman.

Nina Simone était accompagnée par Corky Hale à la harpe, mais on l'entend peu sur le morceau que je vous ai fait écouter. Et celui qui dirigeait l'orchestre, qui avait fait les arrangements, c'est Harold Wheeler. Vous retrouverez tout ça, je vous le dis en passant, sur le podcast où je mets tous les morceaux avec leurs références. Après Nina Simone, nous allons écouter une musicienne française, une trompettiste, Erhel Besson. Elle a sorti beaucoup de disques, elle est très connue maintenant. Et comment ? Souvent, Erhel Besson, eh bien, elle pratique la parité. Elle ne joue pas uniquement avec des femmes, mais ses orchestres, c'est souvent moitié-moitié. Alors, elle vient de sortir un disque avec Suarez, l'accordéoniste. Et donc, il y a un homme, une femme, un homme. Et là, c'est le disque, un disque précédent, un disque de 2019 ou 2022, enfin, je ne me souviens plus exactement, et qui s'appelle « Try, essayer ». Et j'ai choisi un morceau qui s'appelle « Uranus et Pluton ». Il y a deux femmes, deux hommes. Isabelle Sorling qui a la voix, mais c'est comme un instrument. Elle chante, mais aussi c'est comme un instrument. Erhel Besson à la trompette, c'est les deux voix mélodiques. Benjamin Mousset au clavier et Fabrice Moreau à la batterie, qui sont deux hommes, vous voyez, deux, deux. Et c'est un quartet haut de gamme, vous allez le voir, et qui a eu un très grand succès et qui a tourné pendant plusieurs années. Alors, Uranus et Pluton, pourquoi ? J'ai essayé de chercher, et puis en regardant un peu ce que dit Erhel Besson, en fin de compte, Uranus représente le ciel, Pluton représente l'enfer, et vous voyez, c'est un peu le symbole de toute la vie. On est partagé entre ce qui nous mène vers le ciel et ce qui nous mène parfois vers des choses moins intéressantes ou plus difficiles, vers l'enfer. Écoutons Uranus et Pluton.

Nous allons découvrir maintenant un groupe qui s'appelle Ahama et qui a comme un des musiciens ou une des musiciennes principales, Emma Pratt, qui chante. Elle est accompagnée par Bertrand Maillard à la guitare, Julien Girard au piano. Donc vous voyez, c'est une femme, mais qui n'a pas peur de jouer avec des hommes. Dans le jazz, il y a beaucoup d'hommes, maintenant beaucoup de femmes, mais aussi beaucoup d'hommes. Et c'est un disque qui vient de sortir, ou plutôt qui va sortir dans 3 jours, le 13 mars. Donc vous voyez, c'est une avant-première, et qui s'appelle « Le jour où tout ira bien ». Actuellement, c'était un pari sur l'avenir qui n'a pas anticipé tout ce qui se passe dans le monde actuellement. Et le morceau que j'ai choisi, c'est « Lueur », vous allez le voir. Alors pour moi, c'est quelque chose, c'est comme une redécouverte, Emma Pratt. Parce que je l'avais écouté dans un spectacle théâtre et chant, il y a quelques années, à Nîmes, et j'avais remarqué aussitôt sa manière de chanter, sa manière d'être musicienne et d'être aussi actrice de théâtre. Et je l'avais interviewée. Elle confirme pleinement son talent. Nous allons nous en apercevoir en écoutant « Lueur ».

Nous allons écouter maintenant Ramona Horváth. En fait, c'est un trio assez traditionnel, donc c'est piano elle-même, c'est une pianiste, avec un bassiste et un batteur, Nicolas Rajot et Antoine Paganotti. Ramona Horváth, elle vient de publier un disque chez Fresh Sound, vous savez, c'est une manière de devenir un musicien important. Et elle n'est pas dans les pianistes les plus modernes qui existent actuellement. Elle a beaucoup de goût pour Billy Strayhorn. Billy Strayhorn, vous savez, c'est celui qui a aidé Duke Ellington, aussi bien dans les compositions qu'au piano, pendant la dernière période de son orchestre. Donc on pourrait appeler la période moderne, hein, plus proche du jazz moderne que du jazz ancien. Là, sur ce disque qui s'appelle Absinthe, alors, c'est une référence à l'alcool naturellement, puis à ce qui est vert, à ce qui va vers le vert. Elle joue beaucoup de morceaux, de très beaux morceaux d'ailleurs, c'est un très beau disque, je vous le conseille. Et nous allons écouter, nous, Just the Way You Are, ça veut dire juste comme tu es. Je continue des morceaux, vous voyez, qui ont un peu un sens vis-à-vis des droits des femmes. Alors, quand on regarde les paroles, eh bien, au début, c'est plutôt des paroles pour une femme qui est belle et qui a du charme. C'est assez traditionnel. Encore que ça n'est pas désagréable, que ce ne soit pas désagréable. Mais, vous le voyez, si on regarde juste comme tu es, ou si on dit juste comme je suis, ce serait la traduction après à la première personne, eh bien, ça peut s'appliquer aussi aux autres caractéristiques, au caractère, à la liberté, à l'indépendance, etc. Donc, juste comme tu es, oui, comme tu es vraiment, et non pas seulement comme certains le souhaitent. Écoutons « Just the way you are ».

Ariel Barthe, c'est une harmoniciste. C'est un instrument qui est moins joué que beaucoup d'autres, surtout en jazz, mais qui, y a quand même plusieurs, plutôt musiciens hommes d'ailleurs, qui en jouent. Là, c'est une femme, Ariel Barthe, et c'est un disque que je viens de recevoir et qui m'a beaucoup, beaucoup intéressé. Alors, j'avais envie de vous le faire écouter, forcément. Et le morceau, le disque s'appelle After Silence, après le silence. Vous savez que certains disques... Après le silence, la plus belle chose, c'est la musique, peut-être. Et puis d'autres disent que la musique, le silence est encore mieux. Et là, elle a choisi... Le morceau que j'ai choisi s'appelle « Oath ». Et ça veut dire « serment », quelque chose dans le genre de serment, voilà. Et on pourrait dire alors que ce trio qui est assez original, harmonica, violoncelle, piano, vous voyez, on n'entend pas ça tout le temps. Elle a une carrière aussi qui est... un peu sur l'Allemagne, les USA, Israël. Eh bien, nous allons écouter ce serment qu'elle fait après le silence pour la musique. Vous allez le voir, ça retient l'attention et on a envie d'écouter le reste du disque.

Naïssam Jalal. Naïssam Jalal, c'est une flûtiste. Une flûtiste qui est de plus en plus connue. Là, ça fait quelques années qu'elle a pris sa place complètement dans le jazz en Europe et en France. Le disque qui l'a fait connaître s'appelle Quest of Invisible, la quête de l'invisible. Vous voyez, après le silence, nous sommes dans l'invisible. Et Naïssam Jalal est accompagné par Leonardo Montana au piano, Amit Drake à la batterie et Claude Chamichian à la contrebasse. Le morceau que j'ai choisi s'appelle Al-Reda, qui veut dire satisfaction, consentement. Alors, vous voyez, dans la journée des droits des femmes, on peut dire satisfaction ou consentement. C'est deux problèmes un peu différents. Mais si on regarde le fond, il y a quelque chose. Mais je voudrais aller vers la satisfaction, bien sûr, de la flûtiste et de la flûtiste en tant que femme. Elle est du Moyen-Orient, mais elle vit en Europe. Et vous allez voir, le cœur du morceau est si réussi que cette quête de l'invisible devient, à mon avis, comme un sommet de la musique. Écoutons Al-Reda.

Rhoda Scott. Rhoda Scott, c'est une organiste qui joue de l'orgue depuis des années et des années, mais je ne vous dirai pas son âge, et qui travaille en France aussi depuis de nombreuses, nombreuses années. Alors, elle a une caractéristique particulière, c'est qu'à l'initiative d'un directeur de cabaret, c'est le Sunset et le Sunside, pour ne pas les nommer, eh bien, elle a construit une formation qu'avec des femmes. Vous savez, voilà, c'est un quartet. Alors, il y a plusieurs disques, Lady Quartet. Après, il y a Lady Orchestra. Et puis, elle en a fait un dernier, là, dernièrement, qui est, elle a réinvité des hommes et elle l'a appelé Ladies and Gentlemen. Alors, je voulais vous faire écouter un de ces disques, parce que comme nous avons commencé par Nina Simone, finir par Rhoda Scott, eh bien, c'est montrer aussi une femme qui a eu un rôle important dans le fait de mettre en avant les femmes musiciennes et donc leur donner toute leur place. Et alors, on peut le dire, hein, les musiciennes qui jouent avec elle, ce sont aussi de très, très, des têtes de liste sur vraiment les instruments. Sophie Allour, au saxophone ténor, Lisa Cadbero, au saxophone alto, Julie Sori à la batterie, mais aussi Anne Passeo à la batterie, qui est extrêmement connue, Céline Bonacina au saxophone baryton, et Géraldine Laurent, qui est peut-être la saxophoniste française, par-dessus tout, qui joue vraiment très très bien. Alors, j'ai choisi un morceau qui s'appelle « I Wanna Move », je voudrais bouger, et vous le comprenez, dans les droits des femmes, il y a aussi ça, prendre sa place, bouger, et avoir une place exactement comme les autres humains, on ne va pas dire les hommes, comme les autres humains. Écoutons « I Wanna Move ».

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J'espère que toutes ces musiciennes vous auront intéressé et auront retenu votre attention et surtout votre oreille. 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Bonne fin de journée à l'écoute de Radio Alliance Plus.

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0: Tout savoir sur les festivals, les concerts, découvertes musicales, Hugues.
1: La 21e édition du festival Arabesque se tiendra du 8 au 20 septembre 2026 à Montpellier. En 20 ans, Arabesque est devenu le plus grand rendez-vous culturel dédié au monde arabe en Europe. Chaque année, le festival fait éclore une scène musicale sincère, généreuse et plurielle, où chaque note raconte un fragment d'histoire. En 2026, le festival Arabesque investit donc la ville de Montpellier pour sa 21e édition du 8 au 20 septembre. Au programme concerts, contes, stand-up, expositions, conférences, projections, ateliers pour enfants et rencontres littéraires vont rythmer la ville. Les premiers noms sont déjà tombés et pour cette 21e édition du festival Arabesque, vous retrouverez Ino Casablanca, Anouar Brahem, Souad Massi, Omar Sosa et Lema, Amin Radi, Sami Fati et Trans Guana Express et bien d'autres artistes qui viendront rythmer cette 21e édition du festival Arabesque qui se tiendra, je vous le rappelle, du 8 au 20 septembre à Montpellier.

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Et comme chaque vendredi soir, c'est Massive Yard, ton émission qui démarre. Et on vient de s'écouter l'homme Alborosi, 9 Mile, précédé de l'homme Yemansé, un par famille. Et on continue, Massive. Avec du bon reggae pour te détendre de ta semaine.

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1: Et on vient de s'écouter l'homme Jesse Royal. Sous les platines du Yard et les

0: Eh ouais mes amis, c'est bien beau de parler de guerre quand on n'entend pas les bombes siffler. Alors celle-là je la pose pour tous mes amis qui vivent sous les bombes là-bas au Liban. Amis d'enfance, bien le bonsoir à vous.
1: Martin Luther King, Malcolm X, Marcus Garvey.
0: Et on continue avec Natural Vibes Ice and Shawl.

Et tu es toujours sur les ondes de Radio Système, le réseau de Canal 30.fr. Et c'est toujours Massive Yard, ton émission Reggae Raga Dance Soul du vendredi soir. Et bien bonsoir à toutes celles et tous ceux qui nous rejoignent en ce moment même. Et on se détend sur l'FM.

0: Ça se passe comme ça le vendredi soir.
1: Them a wonder me all me man.
0: Sur le net et sur la FM.

Et on continue avec un autre artiste qui se vit lui aussi du côté de Montpellier. La Machadi. Qui était récemment sur scène aux côtés d'Article Sound à Montpellier. Alors renseigne-toi.

Quoi, Will? Et on continue avec Jay Shepard. Aya. Toujours sur le 93.7 FM, les ondes de Radio Système, sur le réseau de Canal 30.fr. Et c'est toujours Massive VR, ton émission pour te détendre de la semaine.

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1: Et on continue sur le rythme avec l'homme Jackie.

Eh ouais massif, ça se passe comme ça le vendredi soir, on se détend sur le net et la FM, sur le 93.7 FM, les ondes de Radio Système. On vient de s'écouter Jesse Royal en combinaison avec Joan Morley. Eh oui massif, toujours sur 93.7 FM, et c'est toujours massif via ton émission pour te détendre de la semaine et t'ambiancer pour le week-end. Et on va continuer avec l'homme Alborosi et son dernier opus 9 Mile fraîchement sorti pour toi sur les ondes de Radio Système. Toujours sur le 93.7 FM. Et c'est toujours Massive, ton émission reggae jusqu'à 21h.

oui, fraîchement sorti. Le dernier album de l'homme Alborosi. Avec ce titre, comment ma way. Sorti de l'album Nine Mile. Pour toi sur le net, sur le 93.7 FM. Et sur les platines de Massive Yard. Et on continue avec Fat Babs. En combinaison avec l'homme Naman qui nous a tristement quitté récemment. Et Davo Jah.

0: sur les ondes de Radio Système 93.7 FM et sur le réseau de Canal 30.fr comme chaque vendredi soir pour Masse et Viande, votre émission Reggae Raga Dancehall pour vous détendre de la semaine avant de vous ambiancer pour le week-end.
1: On respire, Mr. Frankie.
0: Alors respire. Et comme chaque semaine, pour la deuxième heure, on va attaquer l'instant borderline.
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0: Et là, je te le dis, j'ai juste envie de lâcher les chevaux, balancer tout et n'importe quoi sur les platines.
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0: Pour vous ambiancer pour la deuxième heure.
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0: Et un peu forcer le retour du soleil là, parce que y en a, c'est bon, le froid, l'hiver, c'est bon, y en a marre. Alors on va transpirer dans les maisons. Ouais. Et on va forcer le soleil à revenir là.

Borderline, à toi de voir si tu suis ou si tu suis pas. Ce soir même sur le net et la FM, sur le 93.7 FM, sur les ondes de Radio System, le réseau de Canal 30.fr, à travers l'univers.

0: Stéphane Trahi qui sont tombés. Africa Jar aussi, la 27ème édition, les dates sont tombées. Il y a aussi les dates et les artistes du Nomad Festival qui commencent à tomber. Alors va, renseigne-toi, va sur le net.
1: Ce n'est pas t'aider.
0: Il y a aussi la programmation du Rototom Festival qui commence à se pointer à l'horizon. Alors prépare ton été.
1: Non, non, non. Mais je reste à ta disposition.
0: Comment savoir pour poser tes jours de congé cet été? Parce que des festivals, il va y en avoir un paquet. Et quand je dis festival, bien entendu, je parle festival reggae, raga, dancehall, afro-tropical. Reste à l'écoute de Massive Yard pour avoir les dates et les noms d'artistes. Je vais vous faire une spéciale festival très bientôt. Alors en attendant, pousse la table basse, range les chaises.

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0: Eh oui, femme un jaloux, sinon on caille pas en gorgette.
1: Mafia.
2: Ah.
3: C'est quoi?
0: Et après ce morceau signé Boss là en combinaison.

Et ouais, moi, j'espère que ça se passe bien chez toi. Que personne ne s'est blessé dans le mobilier. Et que la tension monte tout doucement, tranquillement. Et encore une nouveauté 2026 pour toi. Après ce morceau Couli Couli de Akinoz, Kima, on continue avec Junior, DJ.

0: visto nada.
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2: Eh ouais, c'est comme ça, les sessions Massive Yard, que des exclusivités, des nouveautés pour toi, avant tout le monde.

Moins de 5 minutes à passer ensemble. Alors j'en profite pour vous souhaiter à toutes et à tous un excellent week-end, une très bonne semaine à venir. Attention à vous, attention à la consommation, veillez les uns sur les autres si vous sortez ce week-end. Je vous souhaite une bonne semaine à venir et je vous dis à la semaine prochaine.

0: suite, écoute moi Suviard.
1: On sait pas vraiment si c'était bien mieux. Voilà la vie en noir et blanc avec du bruit genre comme si c'est vieux.
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ça s'annonce lourd ce soir. Sur les ondes du 93.7 FM, on a Magucha mais on a Laurentina. Ahmed 07.

Valentina. En direct de Portugal. Ils ont investi depuis que ça crache plus dans les micros. On est serein.

on a eu des nouvelles de Chris G, le nouveau tube. Amore, enfin sorti les amis. J'avais partagé un petit extrait pour ceux qui aiment et qui suivent, c'est inévitable. Allez, ceux qui suivent Radio System House Dance Floor sur le 93.7 FM, sur le www.radiosystem.fr, Chris G sur toutes les plateformes, CKRISG, le nouveau tube Amor.

China Dessa. J'ai vu vivre le Maroc aussi. Il y a Itch aussi, il vient d'arriver. Bienvenue les amis, c'est l'échauffement là. On est dans les tours d'échauffement.

en Bretagne. Stéphanie, bienvenue. Allez, on va dire un bon 25-26 en Bretagne. Tant qu'il n'y a pas de feu, ça va.

0: Allez, le prochain son Funky House. Il y a Léa qui nous a rejoint. Stéphanie, il y a Chris G. Il y a Magucha, il y a Laurentina. On va l'envoyer à la Funky, à l'ancienne. Prochain son, Stéphane Torres.
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Il le sent, Morad de Marseille, que ça monte. Je vais dire funky, mais ça va dégénérer. Et ça monte doucement sur Radio System House Dance Floor. C'est Diamond sur le 93.7 FM et sur le www.radiosystem.fr. Sur TikTok, en live avec les amis, les VIP.

Les amis du 93.7 FM, le www.radiosystem.fr. C'est Jamons, du mix, c'est du live. Ne vous inquiétez pas, pas de rediff ce soir. 22h39, samedi 1er août, joyeux

demandé de vérifier s'il n'y avait pas un robot derrière l'appareil. Donc du coup, c'est validé. Samir, Ibrahim, l'équipe, la fine équipe, l'Ankatané Party Mix. C'était au Sainte-Marie de la Mer. Et s'il fallait recommencer pour une saison, je serais le premier. Et je te promets, vas-y, inscris-moi, j'arrive.

les amis, c'est une exclue Radio System Flamenca. Elle est en avant-première. Toujours pas dans les bacs, les amis. Elle est en préparation.

Il a cherché à obtenir les droits du vocal, mais c'était trop cher. Pour l'instant, il a mis en stand-by. Débat. Et oui, débat. Va falloir que tu diminues les tarifs là.

0: Mes amis, sur le 93.7 FM, le 3W.hudson.fr, merci d'être resté avec nous. C'est House Dance Floor, c'est Jamon en mix live.
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Yeah, so you see, direct in the again. Allez, Brahim, c'est pour toi. My body glows. Un gros bonsoir à Tamara.